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1: Milan Kundera a écrit, a dit « Être possédé par l'actualité, c'est être possédé par l'oubli. » Je livre ça, chers auditeurs, chères auditrices, à votre réflexion. Le thème de cette émission, c'est en quelque sorte un regard sur l'envers de l'actu. Oui, que pense l'actu des partenaires à l'écoute, à savoir des auditeurs et auditrices ? Je pense que les responsables de l'actu perçoivent leurs partenaires, auditeurs et voyeurs de façon à la fois positive et négative. Penchons-nous un peu sur l'envers de la médaille, l'envers de l'actu. On parle souvent des auditeurs, mais que pensent les responsables de l'actu de ceux qui écoutent, de ceux qui voient ? Oui, je pense que les responsables de l'actu, les acteurs de l'actu, ont une vision positive, mais également négative de ceux qui sont leurs partenaires à l'écoute. Commençons par la vision positive. On peut certainement épingler trois perceptions positives, claires et bien répandues. La première est que l'actu doit absolument garder le contact avec son audience et la convaincre de rester à son écoute, car elle est et reste la garantie de sa survie et de son développement. Un œil sur le fameux audimat. Deuxième position, les auditeurs et auditrices sont également une source d'informations, d'idées, de questions et de défis qui peuvent aider l'actu à rester alerte, vigilante et à se surpasser, à être toujours meilleur. Troisième position des responsables de l'actu, en informant les membres de la communauté et de la société, l'actu joue un rôle clé dans la gestion du pouvoir. Oui, du pouvoir. Elle offre en quelque sorte une alternative au réseau dit officiel ou informel et partant peuvent influencer le cours de la vie sociale et économique. L'actu offre une alternative. Et enfin, je pense qu'il faut bien garder à l'esprit que les acteurs de l'actu, quel que soit leur niveau de participation et d'intervention, de responsabilité, perçoivent leur rôle d'informateur comme étant un moyen, il faut le dire, d'influencer l'opinion publique. Certains d'entre eux se voient à coup sûr un peu comme les médiateurs entre le pouvoir et les citoyens. Si, médiateurs. Dans ce sens, les récepteurs de l'actu, c'est-à-dire vous et moi, sont importants car ils confèrent à celle-ci, à l'actualité, un rôle essentiel et apprécié dans nos sociétés occidentales. En résumé, les auditeurs sont positivement définis comme partenaires, passifs ou actifs, de la création, si pas de la réalité, au moins de son interprétation. Mais il y a également de la part des responsables à tous les niveaux et dans toutes les dimensions de l'actu, une vision négative. Sans aller jusqu'à prétendre que les organisateurs, les gestionnaires de l'actu perçoivent les auditeurs comme un mal, les auditeurs comme un mal nécessaire, on peut clairement voir que dans de nombreuses situations,

car les auditeurs, les auditrices ne sont pas au niveau. L'actu intelligente ou trop élaborée le dépasse, reconnaissons-le. Voilà ce que prétendent certains responsables de l'actu. En fait, ils ne savent pas ce qu'ils veulent. Voilà un autre propos des gérants de l'actualité. Leur demander, clarifier leurs besoins d'information est vain, disent-ils. Les auditeurs, auditrices, ne savent pas ce qu'ils veulent. D'autres commentaires du type, ou perceptions du type, ils manquent de fidélité, ils passent d'une chaîne d'information à une autre sans aucune raison valable. Ils sont versatiles, ils sont incohérents, ou encore, ils restent passifs, disent-ils, parlant des auditeurs et auditrices. Ils restent passifs même quand on leur demande de participer. Les interviews relèvent du défi, les auditeurs les évitent soigneusement. Ou encore, tel propos, ils ne se rendent pas compte, les auditeurs, des défis de l'information, riches et objectifs. Ils croient, les auditeurs, que le recueil et le traitement de l'information est aisé. Ils ne se rendent pas compte du défi permanent de l'actualité. Il y a enfin, au-delà de la vision positive et négative, il y a aussi la vision de ce qu'on appelle une autre façon de voir les choses. Objectivement, maintenant, l'actu peut être perçu comme 1. Une forme de divertissement qui aide une large partie de la population à simplement sortir de son ennui journalier et de se distraire à partir de bonnes nouvelles, mais aussi, il faut le constater, de la misère des autres. Ce qui ne me fera pas me distraire de ma routine journalière et de ma passivité forcée. Et voilà un peu comment certains auditeurs, auditrices réagissent. Ou encore, ils diront une déviation sociale et culturelle qu'on ne peut pas éviter car elle répond à un besoin fondamental de la nature humaine, savoir et connaître. Donc l'actu peut être perçu comme une déviation en quelque sorte socioculturelle et on ne peut pas l'éviter parce qu'elle répond à un besoin essentiel à savoir connaître, être informé et connaître. Et enfin, certains diront d'une façon plus ou moins objective que l'actu est un moyen de manipulation qui peut déclencher des prises de conscience parmi les populations, mais également des remises en question, voire même des crises. Une petite citation pour terminer. Ceux qui pensent que c'est impossible sont priés de ne pas déranger ceux qui essayent. À bientôt, chers auditeurs.

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0: Notre petite goutte de poésie s'intéressera cette semaine à l'œuvre d'André-Marie Chénier. André-Marie Chénier, un poète de la Révolution, né en 1762 et décédé en 1794. Il naquit à Constantinople où son père était consul de France. Son adolescence se passe en Languedoc et à Paris, où sa mère, qui se prétend grecque, tient salon ouvert aux beaux esprits. Féru du monde antique et de sa poésie, il part pour l'Italie, mais une maladie va lui interdire de visiter la Grèce. Secrétaire d'ambassade à Londres, il rentrera en France en 1790. Enthousiasmé d'abord par l'idéal révolutionnaire, il réagit violemment contre les excès des Jacobins. Sa belle indépendance le conduira à l'échafaud, deux jours avant la réaction thermidorienne du 20 juillet 1794. Le voici dans un poème extrêmement émouvant, intitulé « Dernier vers » d'André Chénier et qui fait partie de son recueil « Iambe ».
1: Comme un dernier rayon, comme un dernier zéphyr anime la fin d'un beau jour, au pied de l'échafaud j'essaye encore ma lyre, peut-être est-ce bientôt mon tour. Peut-être avant que l'heure en cercle promené et posée sur les mailles brillants, dans les 60 pas où sa route est bornée, son pied sonore et vigilant, le sommeil du tombeau pressera ma paupière. S'il est écrit aux cieux que jamais une épée n'étincellera dans mes mains, dans l'encre et l'amertume, une autre arme trempée peut encore servir les humains. Justice, vérité, si ma main, si ma bouche, si mes pensées les plus secrets ne froncèrent jamais votre sourcil farouche, et si les infâmes progrès, si la risée atroce ou plus atroce injure, l'encens de hideux scélérat, ont pénétré vos cœurs d'une large blessure. Sauvez-moi. Ô ma plume, fiel, bile, horreur, dieu de ma vie, par vous seul je respire encore, comme la poix brûlante agitée en ses veines ressuscite un flambeau mourant. Je souffre, mais je vis. Allons, étouffe tes clameurs, souffre au cœur gros de haine affamé de justice. Toi, vertu, pleure, si je meurs.
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More Than Sunshine, plus que du soleil. C'est la voix de Thomas Kahn, écrivait K-A-H-N, en soulman prodigieux, qui vient de retentir à vos oreilles en tête de gondole de son deuxième opus studio, This Is Real, c'est réel, comme pour bien nous persuader que la soul music n'est pas morte et que les Otis Redding, Charles Bradley, James Brown, Aretha Franklin ou encore Lee Fields peuvent avoir en lui, Thomas Kahn, un digne successeur. Le petit prince de la soul moderne, comme c'est plus à le souligner le magazine Rolling Stone, refait parler de lui après deux extra playings, Bloody Mary en 2015 et Pulse en 2016, et un premier album, Slide Back, en 2019, à la faveur d'une bonne douzaine de morceaux que compte cet excellent This Is Real. Ce premier single de son deuxième album, More Than Sunshine, est porté par des chœurs vibrants et une incroyable section de cuivre. Il a été enregistré dans les studios de Real World à Londres et à New York. Par son clip tourné à New York sur les rives de Jersey City, More Than Sunshine apparaît comme un morceau solaire de bout en bout. Un lever de soleil sur Manhattan, ainsi qu'une belle envolée vers les années 70. Et à travers ce morceau, Thomas Kahn nous chante un hymne au bonheur aux couleurs de la Motown. Il nous emmène, lui, le français, sur les routes américaines. More Than Sunshine

Dieu de cette dame, le jeune homme de 34 ans à la sortie de l'album entend transmettre les valeurs de sensibilité, de chaleur et les contes de la vie ordinaire à travers ses chansons. Son univers est également marqué par le reggae avec lequel Thomas Kahn s'est lui-même construit. Après 2 ans d'un travail minutieux et intensif, notre homme livre ce second album complet, délicat, fougueux, mais aussi contemplatif. Sur scène, en soulman solo, quintette ou folk band, Thomas Kahn donne l'impression d'avoir grandi sur les volcans imaginaires des monts d'Auvergne qui relieraient Détroit à Memphis. Il faut savoir que notre surdoué de la soul authentique français né à Saint-Mandé en Île-de-France baigne depuis son enfance dans le gospel, la soul et le blues précisément. C'est à 15 ans qu'il commence la musique en autodidacte avec la basse et le piano mais aussi la guitare pour travailler les morceaux rythmiques du rock et du reggae et pour finalement tomber amoureux du blues, du funk et de la soul. Le jeune homme s'inspire alors d'artistes tels Johnny Cash, Ray Charles, Otis Redding, Nina Simone ou encore Bob Marley. En 2012, Thomas assiste à un braquage sur son lieu de travail. Cet événement en forme de déclic le poussera à se consacrer pleinement à la musique. Sa voix extraordinaire est remarquée par des experts qui le poussent à s'inscrire à The Voice France où il ne quittera l'émission qu'après l'épreuve ultime, belle performance en vérité. Cette participation et cette exposition médiatique vont lui permettre de se faire un nom, de participer à de nombreuses rencontres professionnelles et aussi au Printemps de Bourges en 2016 qu'il illuminera de sa présence. 200 concerts l'attendent alors en France, dont 2 stades de 18 000 personnes. Thomas Kahn persévère. Il a grandi en écoutant les plus grands noms de la soul, une spécialité à part. Il y a de la place pour se faire un nom. Mais la soul se chante essentiellement en anglais. Qu'importe, il écrira et chantera en anglais « Nécessité fait loi ». Dans les morceaux de ses albums, Thomas évoque les moments forts de sa vie, comme lorsqu'il nous raconte qu'il a décidé à un moment donné de tout arrêter pour faire de la musique. Écoutez à présent « Try to see further », essayez de voir plus loin. La rythmique du début du morceau fait invariablement penser à celle de « Dark in the Bay » d'Otis Redding. Thomas y livre son âme, c'est l'essence même de la soul, et le message selon lequel il faut supporter souffrance, diminution et désespoir afin d'en extraire, à force de travail sur soi-même, joie, désir et amour. Ce saisissant album où Thomas Kahn se révèle le digne successeur des grands noms de la soul porte un titre « This is real » et il est signé sur le label « Musique sauvage » de Virgin Music. Et voici, pour essayer de voir plus loin, Try to see further.

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1: Osez, chers auditeurs, les questions qui dérangent. Un bienfait de l'actu. Un petit mot, si vous permettez, sur un essentiel. Citation anonyme. Il n'y a pas de bonnes et mauvaises questions. Elles sont toutes utiles, surtout celles auxquelles nous ne pensons pas. Oui, en lisant la presse et certains de ces éditoriaux pointus, j'en suis arrivé à une interrogation qui, je l'avoue, me rend à la fois perplexe et inquiet. S'il vous plaît, pour un instant, soyons naïfs. La voici, cette question. Est-il possible et vrai que nous ne naissions pas humains? Pas humains. L'humain, c'est nous. Oui, en êtes-vous bien sûr? Il est question ici de la position prise par certains philosophes et scientifiques depuis longtemps, que nous naissons comme toutes les autres espèces vivantes et que nous avons dénommées animales. Les espèces animales. Nous sommes donc au même titre que les autres dites espèces des êtres vivants. Ni plus, ni moins, simplement vivants et différents. Différents encore que. Oui, la question se pose, quelle est cette différence qui nous distingue peut-être des autres espèces ? À l'écoute des familiers de la question, à l'écoute de l'actu, il semblerait que la différence fondamentale réside dans nos capacités innées d'actualiser en nous des potentiels particuliers, chers auditeurs, qui font de nous ce que nous sommes et apparemment différents des autres espèces. L'humain en nous, oui, certaines facultés nous sont propres, paraît-il, et celles-ci font de nous des humains. En voici trois qui m'ont particulièrement fait réfléchir. Un, la capacité du langage, pas de la langue, mais bien de la capacité de communiquer à travers des sons et des mots. Deux, la capacité du culturel, l'invention du sens de la vie et de sa valeur, du sens des choses en nous et en dehors de nous. Et enfin, trois, la capacité de gérer la vie, de nous adapter et de changer avec des objectifs de développement bons ou mauvais. Mais, eh oui, chers auditeurs, il y a un mais. Mais les autres vivants ont sans doute les mêmes capacités si nous acceptons le fait que nous procédons tous et toutes de la même source de vie. Les autres espèces pensent et ressentent aussi des choses, dans une autre formulation sans doute, comme nous sommes loin de les comprendre, comme nous sommes loin de nous comprendre. Nous sommes, chers auditeurs, et restons des étrangers de la vie. Cela ne nous empêche pas de vivre. Mais un exemple, chers auditeurs, si vous avez un chien ou un chat, vous est-il déjà arrivé de vous poser la question suivante, mais qui de nous deux comprend vraiment l'autre? À bientôt, chers auditeurs, à bientôt.
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1: Notre petite goutte de poésie s'intéresse cette semaine au poète contemporain Yves Bonnefoy, né en 1923 à Tours. Licencié en philosophie, critique d'art, excellent traducteur du théâtre de Shakespeare, il est aussi poète. Est-ce une métaphysique du désespoir qui donne à ses vers une tonalité âpre ou la hantise de la mort invincible ? Poésie sans espérance, de forme contenue, d'où est bannie toute vaine éloquence, Yves Bonnefoy fut de la clique des surréalistes entre 1945 et 1947. Il prit cependant ses distances avec le mouvement. On lui doit un certain nombre d'œuvres majeures au niveau poétique, du mouvement et de l'immobilité de Douves, Hier régnant désert, Pierre écrite, et ce très beau texte extrait du mouvement et de l'immobilité de Douves précisément, Lieu de la salamandre.
2: La salamandre surprise s'immobilise et feint la mort. Tel est le premier pas de la conscience dans les pierres, le mythe le plus pur, un grand feu traversé qui est esprit. La salamandre était à mi-hauteur du mur dans la clarté de nos fenêtres. Son regard n'était que pierre, mais je voyais son cœur battre éternel. Ô ma complice et ma pensée, allégorie de tout ce qui est pur, que j'aime qui resserre ainsi dans son silence la seule force de joie, que j'aime qui s'accorde aux astres par l'inerte masse de tout son corps, que j'aime qui attend l'heure de sa victoire et qui retient son souffle et tient au sol. »

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2: Le vélo, a dit Jean Bobet, c'est le moyen et peut-être l'art d'extraire le plaisir d'une contrainte. Et oui, il existe incontestablement une magie avec au moins trois dimensions dans la pratique du vélo. Un, le vélo individuel, relaxant ou sportif. Deux, le vélo en équipe, le partage de la joie du rouler ensemble. Trois, le vélo, oui, compétitif, gagner la course et être le meilleur. Oui, chers auditeurs, regardez ces cyclistes concentrés sur leur roue et sur le plaisir de pédaler. La forme, quoi. Le vélo et moi. Une citation d'Émile Zola. Oui, d'Émile Zola. J'aime la bicyclette pour l'oubli qu'elle donne. On peut identifier une série de raisons expliquant la passion de certaines et de certains pour la pratique du vélo. Interviewés, ils vous disent que c'est une bonne façon de se maintenir en bonne forme physique. C'est bon pour la relaxation et le mental. C'est écologique. C'est économique. Un bémol cependant. Un bémol. Pourquoi, chers auditeurs, pourquoi tant de cyclistes croisés ont-ils l'air si sombres, si tendus? Où sont les sourires du plaisir d'être en forme, du virage bien géré, du vent sur le visage? Et puis, il y a les hommes et les femmes qui partagent leur passion avec d'autres et s'entraînent mutuellement dans des échappées qui ressemblent fortement à de petites escapades au relent sportif et convivial. On se défie, on s'entraîne, on vibre ensemble. La joie du partage avec petites poussées d'adrénaline dans les côtes et les grandes descentes. Ils sont beaux à voir sur les routes de notre pays. Et enfin, le vélo professionnel. La course et la compétition sportive qui, au-delà des millions partagés, offrent une grande motivation à ceux et celles qui suivent les courses avec passion. Les fans du cyclisme professionnel existent et ils jouent un rôle dans la gestion de nos vies émotionnelles. Suivre son équipe de cyclistes professionnels est mieux, reconnaissons-le, que de se passionner pour des soldats en manœuvre ou au combat. Et enfin, pour terminer, le vélo et nous. Retournons, si vous le voulez bien, à la magie du vélo. Assis sur notre selle, pas toujours des plus confortables, reconnaissons-le, que ressentons-nous? La joie de l'équilibre, la découverte et le dépassement de soi, une sensation de liberté. Une citation pour conclure de Michel Audiard. Les gens qui n'aiment pas le vélo nous ennuient, même quand ils n'en parlent pas. À bientôt, chers auditeurs. À bientôt.
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0: Notre petite goutte de poésie s'intéresse cette semaine à l'œuvre poétique de Paul Éluard et plus particulièrement de son recueil de poèmes courts, particulièrement émouvant, bien choisi, très bien écrit, Capitale de la douleur. Capitale de la douleur se présente comme un ensemble de poèmes qui expriment la palette des sentiments amoureux de Paul Éluard à l'égard de sa femme Gala. De la joie d'aimer à des cris de désarroi, des textes courts, rapides, saisissants qui donnent naissance à de merveilleux chants d'amour. Pour nous initier dans cet univers, nous aurons la complicité de Gérard de Sarthe, un amoureux de Paul Éluard qui nous guide à travers le jeu et les rythmes de ses mots par une interprétation toute en musicalité et en émotion. L'amoureuse.
1: 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Elle a la forme de mes mains, elle a la couleur de mes yeux, elle s'engloutit dans mon ombre comme une pierre sur le ciel. Elle a toujours les yeux ouverts et ne me laisse pas dormir. Ses rêves, en pleine lumière, font s'évaporer les soleils, me font rire, pleurer et rire, parler, sans avoir rien à dire.

Auditeur d'Equinox, Sarah Willis est une infatigable ambassadrice de son instrument, le cor, dont elle défend les couleurs dans le monde entier. Corniste au sein de l'Orchestre Philharmonique de Berlin depuis 2001, elle lance en 2014 Sarah's Music, un programme TV pour la chaîne allemande Deutsche Welle. Mais l'autre passion de Sarah Willis naît lorsqu'elle se rend à Cuba pour donner une masterclass. La musique et les musiciens qu'elle y rencontre la marquent profondément. Dès lors, elle y retourne régulièrement et fonde le Havana Hall.

0: Horse, un ensemble composé de cornistes présenté dans un épisode de Sarah Music. Avec Mozart et Mambo, Sarah Willis crée un album qui réunit la musique du plus célèbre des compositeurs, Mozart, et le répertoire traditionnel cubain. Mozart aurait pu être un vrai cubain, lui a-t-on dit à La Havane, ce qui l'a poussé à créer ce projet. Mozart à Cuba, c'est ce mardi 16 juin à 21h, vendredi 19 à 8h et encore dimanche 21 à 19h. Une superbe découverte à faire sur les ondes du 106 FM Namur. À très bientôt.
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2: Auditeur d'Equinox, je veux partager avec vous ce très beau témoignage, ce superbe récit écrit par Marie-Ève Ronvaux et intitulé « Le papillon et le violoncelle ». Jeudi, tandis que le quartier de la gare centrale chauffait à blanc, tandis que les clameurs de la résistance se réverbéraient sur les vitres du Parlement, tandis que les pales d'un hélicoptère cisaillaient les nuages, tandis que des autopompes se faisaient déborder par une météo plus violente encore, tandis que dans les rues s'affrontaient deux visions du monde, pendant tout ce temps-là, moi, oserais-je le dire, je jouais de la musique. Certes, je jouais et j'aimais cela. Mais pour être sincère, mon esprit n'était pas tout à fait serein. La coïncidence de calendrier qui superposait notre concert, prévu de longue date, à ce jour de lutte et de honte institutionnelle, ça ne m'allait qu'à moitié. Une part de moi aurait préféré être aux côtés des collègues pour faire nombre, pour faire front, mais ce n'était pas envisageable. Nous étions attendus dans une maison de repos pour y baptiser notre nouveau projet musical, la Ronde des prénoms. Deux sets de chansons, des reprises des années 60, 70, 80, destinées à ranimer quelques papillons dans le cœur des seniors. Des papillons, ça ne pèse pas grand-chose. Ça vole moins haut qu'un hélico, c'est moins lourd qu'une pancarte, mais malgré tout, ce n'est pas absolument rien. C'est du moins ce que je me répétais, tout en scrollant à la dérobée le fil des événements sur le portable. Sans doute, en vue de tailler ce petit roncier de culpabilité qui me grattait la gorge. Aujourd'hui, je peux le dire, ce n'était pas tout à fait rien, en effet. Dans cette institution, la doyenne des pensionnaires, une belle dame de 107 ans, vous avez bien entendu, 107 ans, était au premier rang. Or, cette femme adorait le violoncelle, depuis toujours. Elle avait rêvé d'en jouer, et tremblait au son de sa voix, si humaine, disait-elle. Enfant, elle en avait réclamé un à chacun de ses anniversaires. Mais en lieu et place, elle ne reçut qu'un violon, ce qui ne la combla d'aucune manière. Pas d'interprétation hâtive, je ne fais que témoigner. Toujours est-il que je lui proposais de sentir le son du violoncelle avec sa main posée sur le dos de l'instrument. Initiée par l'archet, relayée par le chevalet, la vibration mit la table en mouvement, traversa l'âme, s'amplifia au creux de son intimité boisée, franchit l'église, se faufila dans la main de la vieille dame, merveilleuse main à la peau fine comme du parchemin, pour remonter le cours des canaux et rivières qui menaient jusqu'à son cœur. Là où, depuis plus d'un siècle, somnolait un petit papillon. Un papillon, ça ne pèse pas grand-chose. C'est plus léger qu'une matraque. Ça file moins vite qu'un spray gazeux, mais ça s'élèvera toujours plus haut que les paroles de certains ministres, les actes de certains policiers, les ambitions de certains présidents de parti. Éducation, culture et battement d'ailes de papillon, même combat, no pasaran. Récit signé Marie-Ève Ronvaux, qui possède de nombreuses cordes à son arc, à son violoncelle, dois-je dire. Enseignante à la Haute École de Bruxelles-Brabant, violoncelliste, géographe, compositrice, autrice à 16 heures. Une belle plume, à vrai dire. Merci Marie-Ève pour ce récit, en hommage aux milliers d'enseignants, de directions, d'élèves, d'étudiants, de parents, méprisés, bafoués, humiliés, gazé, matraqué, un triste jeudi à Bruxelles. Toujours les artistes, poètes, écrivains, peintres, compositeurs, musiciens garderont la tête haute et résisteront au mépris, aux intimidations, parce qu'ils sont absolument indispensables pour sauvegarder un tant soit peu d'humanité, de solidarité et, in fine, de démocratie. Merci à eux tous. Je vous fixe rendez-vous, chers auditeurs, la semaine prochaine pour un nouveau Tutti Crescendo, une nouvelle découverte musicale. À tous, belle semaine. Vigilance, résistance, Edgar Morin et tant d'autres.

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0: Le musée Félicien Rops de Namur, situé 12 rue Fumal, n'est jamais avare de beaux rendez-vous culturels. Il vous propose du 11 avril au 27 septembre 2026 une exposition qui sort vraiment de l'ordinaire et qui a pour titre « Collectionner Victor Arouas et Félicien Rops ». Où ce qui rapproche l'un de l'autre, c'est que l'un est collectionneur et que l'autre est artiste. L'un collectionne et l'autre crée. Les deux sont aujourd'hui décédés, hélas, mais la veuve de Victor Arouas, prolongeant la collection de son mari défunt en 2010, a entrepris de mettre en dépôt au Musée Rops de Namur les 550 œuvres, oui, vous avez bien entendu, les 550 œuvres collectées, toutes estampillées Félicien Rops par son mari. Une aubaine, évidemment, pour notre Musée Rops de Namur. Rien n'est jamais cependant le fait du hasard, c'est que l'équipe du musée avait depuis de nombreuses années collaboré avec ce collectionneur britannique et de fil en aiguille, la confiance s'est installée. Et ce dépôt de 550 œuvres, dont 130 sont exposées pour cette exposition du 11 avril au 27 septembre, c'est un fabuleux cadeau pour le musée et pour les visiteurs d'ailleurs, qui vont pouvoir découvrir des œuvres jamais montrées ou si peu et qui feront le bonheur des fans de Félicien Rops. L'exposition collectionnée Victor Arouas et Félicien Rops est donc admirée du 11 avril 2026 au 27 septembre 2026 au musée Félicien Rops de Namur, 12 rue Fumal. Plus d'infos sur www.museerops.be où sont détaillées les diverses animations d'ailleurs qui tournent autour de cette exposition. Mais vous pouvez aussi contacter le musée au 080 776 755. 080 776 755 pour toute visite guidée par exemple. 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

0: Bienvenue sur Equinox, votre radio découverte. J'aimerais revenir dans cette capsule météo sur la première piqûre printanière que nous avons connue la semaine dernière. En prenant comme référence ma station située à Florifou, dans la commune de Floreffe, les premiers 20 degrés de l'année ont été enregistrés ce jeudi 20 mars, jour de l'équinoxe de printemps, heureux hasard. En cette station, ce n'est pas exceptionnel de connaître cette valeur pour la première fois de l'année à cette date. Cela dit, sur les 25 dernières années, ce n'est arrivé que 4 fois d'atteindre cette valeur avant l'équinoxe en cette station. La date la plus précoce.
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0: Guillaume Bille depuis Vitrival, excellent mercredi à toutes et tous. Une vague de chaleur se profile sur nos régions. En attendant, aujourd'hui nous profiterons d'une journée dominée par les éclaircies. Si les passages nuageux seront parfois importants, il fera sec et l'impression de beau temps dominera. Celle-ci sera même renforcée par des températures maximales en hausse, comprises entre 25 et 28 degrés. Le tout sous un vent faible, secteur ouest-sud-ouest. Demain jeudi, l'été sera clairement là, avec un ciel nettement plus dégagé. Seuls quelques voiles d'altitude seront présents. Le vent de sud-ouest sera très faible et les maxima grimperont sensiblement pour atteindre 29 à 33 degrés sur notre province. Vendredi, à la suite d'une matinée très ensoleillée, des nuages cumuliformes apparaîtront et un risque d'orage sera possible. La chaleur sera importante avec des valeurs de 31 à 35 degrés. Le week-end devrait connaître le même scénario avec de fortes chaleurs, un soleil dominant mais toujours accompagné d'un risque d'orage. Passez une très belle journée à l'écoute d'Equinox 106 FM, votre radio découverte.
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3: Guillaume Bille depuis Vitrival, excellent mercredi à toutes et tous. Une vague de chaleur se profile sur nos régions. En attendant, aujourd'hui nous profiterons d'une journée dominée par les éclaircies. Si les passages nuageux seront parfois importants, il fera sec et l'impression de beau temps dominera. Celle-ci sera même renforcée par des températures maximales en hausse, comprises entre 25 et 28 degrés. Le tout sous un vent faible, secteur ouest-sud-ouest. Demain jeudi, l'été sera clairement là, avec un ciel nettement plus dégagé. Seuls quelques voiles d'altitude seront présents. Le vent de sud-ouest sera très faible et les maxima grimperont sensiblement pour atteindre 29 à 33 degrés sur notre province. Vendredi, à la suite d'une matinée très ensoleillée, des nuages cumuliformes apparaîtront et un risque d'orage sera possible. La chaleur sera importante avec des valeurs de 31 à 35 degrés. Le week-end devrait connaître le même scénario avec de fortes chaleurs, un soleil dominant mais toujours accompagné d'un risque d'orage. Passez une très belle journée à l'écoute d'Equinox 106 FM, votre radio découverte.
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1: Mais où est l'arlequin ? Arlequin, si j'en crois la légende et la littérature théâtrale, Arlequin est un sujet de théâtre à la fois simple, enjoué et naïf. Faussement naïf ? Peut-être. Il existe pour détendre et faire rire. Il est le fusible, indispensable à toute vie sociale. Il est ce dont nous avons tous besoin, à savoir de rire. Le besoin d'y croire, sans se prendre trop au sérieux. Un besoin de légèreté, un besoin de légèreté qui aide parfois. Rire, au moins de temps en temps, et surtout dans des situations de stress. Oui, Arlequin peut jouer le rôle de fusible, c'est important de nos jours. Un fusible malin, naïf ou faussement naïf, il est aussi décrit, l'Arlequin, comme un personnage simple, qui ne se prend pas au sérieux, mais qui mine de rien. Et à travers ses espiègleries et moqueries, il feinte et joue. Il représente le léger qui est dans chacun et chacune de nous. Connaissez-vous votre Arlequin ? Actu et Arlequin ? En un mot et en mille, il est souvent absent. L'espièglerie n'est pas de mise dans la représentation de l'actu. Cela ne fait pas sérieux. Et pourtant, ne serait-il pas bon et sain d'intercaler dans la représentation des nouvelles lourdes et déprimantes, des événements cocasses comme celle du sanglier adopté par une famille des Ardennes et qui vit dans le salon de la maison familiale. Cela relève de cette commedia dell'arte qui fait partie de notre exigence et de notre existence et qui a été si bien exploitée par certains écrivains. Quelques suggestions pour rire. Voici quelques idées qui pourraient peut-être alléger un tant soit peu le sérieux de l'actu. Mélanger le sérieux, le superficiel, avec esprit, finesse. Présenter certaines situations avec ironie et légèreté de bon goût. Faire intervenir les gens du rire et leur donner une place dans les nouvelles du jour. Relever les bons mots qui font sourire si par rire. Intercaler des sans-paroles qui amusent. Offrir des images pleines d'humour, oui, oui, d'humour. Raconter des histoires vraies et cocasses. Arlequin, la vie et sa dimension comique. Comique, la vie. En utilisant à bon escient le style d'Arlequin, l'actualité peut aussi ainsi jouer un triple rôle. Nous aider à mettre les choses de la vie en perspective. Nous soulager des tensions de la vie en société, nous inciter à poursuivre notre quête du plus et du mieux. Et puis, n'est-il pas vrai que la vie est un théâtre où tragédie et comédie se côtoient ? Le tout est de faire la part des choses et espérer que la présentation de l'actu ne se concentre pas exclusivement sur l'anodin ou le tragique. La vie est en mélange. On doit parfois choisir. Rire, y compris de soi, ou faire son arlequin est sain, au moins de temps en temps. Une citation pour finir de Gustave Flaubert. L'habit d'un arlequin n'est pas plus varié dans ses nuances que ne l'est l'esprit humain dans ses folies. À bientôt, chers auditeurs.

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Ici Samuel Chapelle, le directeur de Namur-en-Mai. 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

0: Notre petite goutte de poésie s'intéresse cette semaine au début du lyrisme, au tout début de la poésie à l'époque donc du Moyen-Âge. Et les premiers poèmes français étaient des œuvres de jongleurs ou de ménestrels. Ces poèmes étaient vraiment des chansons. Vers le milieu du XIIe siècle seulement apparaissent des textes littéraires d'inspiration courtoise souvent et aristocratique. Les débuts du lyrisme peuvent donc se comprendre en deux périodes. La période des chansons de toile d'abord, qui sont des poèmes d'amour que l'on chantait, tandis que les dames travaillaient à leur tapisserie. Et puis sont ensuite apparues d'autres genres de chansons, des chansons de croisade, des chansons d'amour, des chansons pieuses, des rotrouanges, des pastourelles. Et les auteurs étaient des nobles qui rivalisaient avec des trouvères en langue d'oïle, c'est-à-dire au nord, ou des troubadours en langue d'oc, c'est-à-dire au sud. On connaît quelques noms de ces premiers poètes, Conon de Béthune, par exemple, Guy Châtelain de Coucy, le comte Thibaut de Champagne, ou encore Guillaume de Provence ou Colin Muset. Nous allons vous proposer une de ces chansons de toile, des premières chansons donc, qui ont été à la fois des œuvres poétiques, mais aussi des œuvres chantées. En voici une qui est très célèbre, on l'appelle Gaillette et Oriour, et elle date du XIIe siècle. Jolie histoire, écoutez.
1: 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Le droit chemin ont pris vers la cité. 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
1: Il est 8h.
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5: Bonjour à tous et bonjour Nicky.
6: Bonjour JC, bonjour à tous et salut les 60s.
5: Alors cette semaine, on a deux invités.
6: Semaine très chargée.
5: Non, on se plaît de rien. C'est de plus en plus chargé, mais c'est bien, c'est bon
6: signe. C'est vrai.
5: C'est vrai en plus. Alors notre premier invité, c'est Pierre-Antoine Delpierre, qui est le président d'un club. Alors oui, je signale à nos auditeurs que si vous êtes président de fan club, bien entendu,
6: bien sûr.
5: En relation avec le rock, les 60s, etc., bah, on pourrait un jour peut-être passer à Salut les 60s.
6: Bien sûr, venir à Salut les 60s.
5: Voilà, alors en fait, il est président de l'amicale des fans de Cliff Richard et des Shadows. Bon, c'est un petit peu long, mais bon, il tient absolument qu'on appelle comme ça. Et tout de suite après, on va retrouver Chris Agulot, notre ami Chris Agulot, qui va nous parler d'un spectacle qui aura lieu pour le 14 juillet, un beau feu d'artifice. On va d'abord tout de suite démarrer avec Eddie Cochran, une partie instrumentale, parce que beaucoup de gens l'ignorent, mais c'était aussi un joueur de guitare. Et c'est un morceau qu'on passe très souvent à Salut les 60s, notamment avec nos jingles. Et le morceau s'intitule « Guitar Blues ».

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1: Alors cette semaine, nous avons un invité, Pierre-Antoine Delpierre. Pierre-Antoine Delpierre qui est le président d'une association qui est basée en Bretagne. Et je vais lui laisser le soin de présenter son association. Bienvenue Pierre-Antoine, salut les Sixties. Alors est-ce que tu peux nous parler de ton association ?
2: Bien bonjour, oui, effectivement. L'association qui a été créée sur les Côtes d'Armor est dans la pleine continuité de celle qui existait avant, qui était stationnée dans la région de Grenoble, oui. À Vif exactement, et qui était présidée par M. Bernard Broche.
1: Alors le nom de l'association ?
2: Alors le nom de l'association actuelle, c'est l'Amicale des fans de Cliff Richard et des Shadows.
1: Et alors en fait, aujourd'hui, donc cette association est basée en Bretagne, et je suppose que vous avez des adhérents un petit peu partout en France.
2: Exactement. On a des adhérents sur tout l'Hexagone. On a des adhérents en Belgique, on en a au Danemark, on en a au Canada, on va en avoir un au Canada, qui va arriver bientôt là. On en a également dans les Dom-Tom.
1: Et aujourd'hui, il y a combien de membres à cette association ?
2: Alors disons qu'il y a une grande quantité de membres qui sont inscrits depuis le début, mais de manière, disons, épisodique. Vous avez des gens qui s'inscrivent pendant 2 ans, et puis pendant 3 ans, vous n'entendez plus parler d'eux, puis d'un seul coup, ils reviennent. Ouais. Mais sinon, actuellement, là, j'ai eu la chance, on a enregistré notre 900e adhérent.
1: Ah oui, c'est quand même pas mal, hein. Oui, c'est bien. Oui.

0: Dans cette association, vous faites quoi très exactement? Est-ce qu'il y a des manifestations? Est-ce que vous avez un petit journal? Enfin, expliquez-nous un peu dans les détails alors.
1: Alors, l'association au départ, quand elle a été créée, c'était réunir les gens qui étaient passionnés par les chansons de Cliff Richard,
0: ouais,
1: et qui étaient passionnés par la musique des Shadows, qui est quand même une musique bien particulière. Donc, de fil en aiguille, ça a grossi, surtout autour des musiciens, autour pas uniquement les mélomanes, mais surtout les musiciens.
0: Mmh.
1: Et l'association ayant grandi, un jour, ils se sont aperçus qu'une association de ligne de ce nom, il fallait faire reconnaître une authenticité. Donc, les artistes ont été contactés et ils ont donné leur accord sur une association à caractère officiel.
0: Voilà, en fait, vous avez été un petit peu adoubé, quoi. Si
1: exactement, voilà, exactement, c'est le terme. Donc, Cliff Richard et puis les Shadows, de quel bord soit-il, hein, si, puisque les Shadows se sont séparés assez rapidement, ils étaient d'accord pour donner ce caractère d'officialité qui déplaît à certains, mais qui est quand même existant. Mmh. Et de par ce fait, on pouvait les inviter, à condition d'avoir des moyens financiers, et on pouvait les inviter pour, une fois l'an, faire un meeting, ou sur la scène duquel on pouvait retrouver un ou des Shadows.
0: Et le dernier show, entre guillemets, donc, qui est organisé par votre association, alors, ça s'est passé quand, ça?
1: Alors, c'était le 9 juin 2012, à la grande salle de la paroisse Notre-Dame-de-Grâce de Passy, qui était la seule salle qui était disponible en cette période préélectorale du scrutin législatif. Donc, on a eu la chance d'avoir cette salle, et sont venus Bruce Welch, qui était le guitariste rythmique créateur des Shadows, Brian Licorice-Locking, qui était le deuxième bassiste, et Cliff Hall, qui a été le clavier pendant la dernière période du combo.

0: Alors nous sommes toujours avec Pierre-Antoine Delpierre, donc Pierre-Antoine Delpierre, donc qui est président de cette association. Alors tu rappelles le nom de l'association, parce qu'elle est un petit peu compliquée, il va falloir trouver quelque chose un peu plus court.
1: Ah, c'est amusant parce que quand on prend les initiales, ça peut faire quelque chose de drôle. Oui. C'est l'amicale des fans de Cliff Richard et des Shadows.
0: Voilà, il va falloir raccourcir un peu.
1: Non, on ne va pas le raccourcir parce qu'il y a trop de choses qui tournent autour de ça. Ouais. Et celle-là, elle est vraiment authentique. Elle a été déposée en préfecture, en association, avec ce nom-là. Je ne peux plus le changer, malheureusement.
0: Ah oui, d'accord, ok, d'accord, je comprends. Alors, il y a aussi, alors, j'ai en ma possession, donc, un livre, un cahier, je ne sais pas comment on peut appeler
1: C'est un bulletin.
0: Un bulletin
1: qu'on attribue aux personnes qui adhèrent, hein, les membres bienfaiteurs qui adhèrent au fan club, se voient distribuer 6 numéros par an.
0: Quand même, c'est pas mal, ouais.
1: Il y a 6 numéros par an dans lesquels on essaye de faire un concentré d'une part des matériels qu'on peut trouver sur le marché actuellement au niveau disque, CD, DVD, produits dérivés, et également l'actualité de Cliff Richard, qui est le seul Shadows qui reste actuellement avec une activité professionnelle largement soutenue. Et puis, si les Shadows refaisaient une réapparition comme leur dernier Final Tour de 2009, à ce moment-là, on

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1: Et alors, je précise quand même que sur ce bulletin, là, j'ai en ma possession le bulletin de janvier 2013. Vous en êtes, quand même au numéro 136. Oui. Donc, ça veut dire quand même qu'il y a du suivi, quoi. C'est pas fait de façon sporadique.
2: Là, le numéro 137 est en préparation. Si on a une carence d'information, étant donné qu'on n'est pas tenu de faire 6 numéros par an, parce que c'est pas un journal, c'est un bulletin d'information.
1: C'est un bulletin d'information. Ouais.
2: Si on en fait que 5, on fera un numéro spécial à un moment donné. Nos adhérents ne seront pas en reste, d'autant qu'apparemment cette nouvelle mouture leur plaît énormément, puisque depuis deux éditions, les quatre pages de couverture sont colorées.
1: Alors moi, je vais te poser une question qui est un petit peu, je dirais pas caustique, mais bon, enfin presque. Comment on arrive à pouvoir, parce qu'en fait cette association, elle a 23 ans d'existence, puisque je vois la 23e année, c'est bien ça. Comment on peut arriver en 23 ans de temps, arriver à mobiliser autant d'articles et de personnes uniquement sur quelques personnages, c'est-à-dire Cliff Richard et les Shadows? Ce sont de grands artistes, certes, mais est-ce qu'on peut arriver à faire que ça uniquement autour de ce groupe-là?
2: Bien sûr, parce qu'il faut s'en donner les moyens. C'est tout simple, la presse française depuis le début, depuis les années 60, a toujours un peu boudé ce style de musique qui est très populaire en Angleterre. Il faut quand même pas oublier que les Shadows et Cliff Richard ont vendu sur le sol anglais beaucoup plus de disques que les Beatles, alors que ça n'est pas vrai pour eux.
1: Je ne savais pas ça.
2: Ah, ils ont vendu en Angleterre beaucoup plus de disques que les Beatles, alors que les Beatles ont vendu dans le monde entier beaucoup plus de disques que les Shadows et Cliff Richard. Mm-hmm. Et ce qui est impressionnant, c'est que malgré le peu de reconnaissance que la France peut donner par voie de médias sur ces artistes, il n'en reste pas moins qu'ils ont une carrière énorme.
1: Ah oui, ça, on est tous d'accord là-dessus. Non, mais enfin, moi, ma question tournait autour du fait que comment on peut arriver uniquement qu'en prenant quelques artistes, enfin un groupe puis un chanteur, on arrive à tenir autant d'années. Il y a toujours quelque chose à dire.
2: Il y a toujours quelque chose à dire. D'accord. Alors, s'il y a moins d'activités comme ces dernières années pour les Shadows eux-mêmes, il suffit d'aller remuer un peu le passé, trouver des archives. Il y a énormément de gens qui ont des matériels qui n'ont jamais été mis au grand jour.
1: Ouais.
2: Et pour des Shadows, rester dans l'ombre,
1: c'est un bon jeu de mots, là.

0: Il y a beaucoup de choses à dire. Il faut éviter de se répéter.
1: Oui, voilà.
0: Mais on ne se répète pas dans la mesure où on peut raconter les mêmes choses à plusieurs années d'intervalle, parce qu'il y a un engouement pour cette musique-là parmi les jeunes actuellement.
1: Oui, c'est vrai.
0: Si on bombardait les jeunes avec ça plutôt qu'avec la Star Academy, les gens, et d'abord, on s'apercevrait que pour être artiste, on n'a pas besoin de faire de l'élevage. Et il y a des gens qui ont des grands talents, et à 73 ans, pour les Chorus Locking, il tourne encore, puisque au mois de septembre, il sera en début septembre au Danemark. Et il viendra en France en fin septembre.

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2: Alors nous sommes toujours avec Pierre-Antoine Delpierre, donc Pierre-Antoine Delpierre, le président donc de l'amicale des fans de Cliff Richard and the Shadows. Ça va, je l'ai bien prononcé ce coup-là.
3: Oui, c'est ça.
2: C'est bon. Question bassement matériel, pour faire partie de cette association, il y a une cotisation, il y a quelque chose à payer?
3: Oui, alors pour la France métropolitaine, il y a une cotisation qui n'a pas été augmentée malgré le changement d'association, puisqu'une association a glissé sur l'autre. Mm-hmm. On en est toujours à 34 euros par an,
2: ouais.
3: Qui est quand même le seul moyen de faire vivre l'association, c'est d'avoir des adhérents bienfaiteurs.
2: Oui.
3: Pour le restant du monde, c'est 37 euros sur les dom-toms et l'Europe.
2: Et alors, ça donne droit à quoi d'être adhérent?
3: Eh bien, en étant adhérent, les gens ont la possibilité d'abord de se tenir au courant de ce qui se passe, puisque tous les deux mois, ils vont recevoir un bulletin.
2: Oui.
3: Et si on arrive à avoir un bon petit matelas financier, on pourra avoir la possibilité de faire venir...
2: D'organiser un spectacle avec les Shadows.
3: Et faire venir les artistes.
2: D'accord, ok.
3: Alors, tous les artistes en même temps, ça ne s'est jamais fait. Ça ne se fera pas parce que, vous voyez, par exemple, Cliff Richard et puis Bruce Welch, Brian Bennett, qui était le batteur, vivent en Angleterre pour la grande partie de leur temps. Cliff Richard, quelquefois, il est sur les Antilles.
2: Il bouge beaucoup, lui.
3: Il bouge beaucoup, mais il est sur la Barbade et tout ça. Hank Marvin, lui, est en Australie.
2: Oui, donc là, ça fait loin. Hein.
3: Ça fait loin, mais il est quand même tous les ans en France, puisque tous les ans, il vient au festival de Django Reinhardt qui se déroule à Samoa, à côté de Melun.
2: D'accord, il suffit simplement de cadrer les dates à ce moment-là, quoi.
3: Oui, oui. Cadrer les dates et puis avoir un banquier assez souple.
2: Ouais.

0: aussi, alors on parle des Shadows, mais je vois donc sur la page à l'arrière donc de ce bulletin, c'est Guitar Express qu'on voit là,
1: oui,
0: en photo.
1: Exactement.
0: Donc alors, nous on les connaît bien, Salut les Sixties, on les passe très très souvent. Donc vous êtes en relation aussi avec Guitar Express?
1: Alors ce sont des amis, je suis d'ailleurs sans me vanter le webmaster de leur site internet, et grâce à ce groupe purement franco-français, on a la chance d'avoir un petit peu nos Shadows à nous.
0: Oui, puis ils sont excellents.
1: Parce qu'ils ne sont pas tout seuls. Ouais. Il y a d'autres groupes, mais disons que ce sont les plus connus. Mmh. Ce sont les plus connus, et c'est un petit peu le groupe fétiche du fan club, puisqu'ils ont été là dès le début, dès le début de la création. Et ils sont fortement appréciés par les Shadows.
0: Mmh.
1: Et quand,
0: oui, ils les connaissent de toute façon.
1: Oui, ils les connaissent
0: ils
1: très
0: les
1: bien.
0: Connaissent bien.
1: Et si ils viennent en France, ils aiment bien jouer avec eux, prêter leur concours, d'avoir la possibilité, comme par exemple Brian Nicorich-Locking, qui n'hésite pas à prendre son harmonica ou sa guitare basse pour venir jouer,
0: avec eux. En fait, c'est un groupe d'une très grande qualité. Nous, on les passe très très souvent, et en plus, alors, ils ont une qualité à mes yeux qui est très importante. Ils sont d'une très grande humilité.
1: Exactement. Exactement. Ils sont. Ils sont adorables.
0: Ouais,
1: tous les quatre, ce sont des gens que j'apprécie énormément depuis des années, même s'il y a eu des remaniements de musiciens.
0: Ah oui, mais ça, c'est dans toute la vie des groupes. Hein, parce que
1: les groupes, ça fluctue, on le sait. Ils restent d'une grande qualité, et leur principal est quand même l'amitié. Ça.
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0: Alors Pierre-Antoine Delpierre, pour saluer les Sixties, est-ce que tu peux nous rappeler le nom de ton association et aussi les références du site web, parce que je pense qu'on peut s'inscrire via un site web, c'est bien
1: exactement.
0: Ça. Voilà, donc on t'écoute de façon à ce que nos auditeurs puissent te contacter au cas où.
1: Alors l'association, je rappelle, s'appelle l'Amicale des fans de Cliff Richard et des Shadows. On peut retrouver toutes les activités de l'association et les informations qu'elle récupère un peu avec nos correspondants étrangers sur le site internet www.cliffrichard-theshadows.com.
0: Voilà. Donc je précise que vous êtes basé en Bretagne, mais en fait vous rayonnez sur toute la France et voire beaucoup plus loin, puisque
1: exactement.
0: Tu nous précisais au Canada, enfin sous les dom-toms, etc.
1: Oui, on a des fans un petit peu partout dans le monde. On vient d'en avoir surtout sur la Bretagne, mm-hmm. Des nouveaux adhérents qui viennent de s'inscrire sur la mm-hmm. Bretagne. Et puis on a également le Canada qui va faire son entrée prochainement. Là, il y a un adhérent qui a pris contact. Alors, pour adhérer, c'est pas compliqué. Il faut aller sur le site. Mm-hmm. Faut aller à la page inscription. Et il y a un fichier sous Word ou en PDF, je sais plus, sur lequel on télécharge. On l'imprime, on le remplit, on nous le renvoie avec un petit chèque.
0: Est-ce que vous avez un petit chèque, j'aime bien ça. Est-ce que vous avez une page Facebook?
1: La page Facebook, c'est la mienne pour le moment. On va essayer d'en ouvrir une un peu plus sérieuse qu'une page sur laquelle trop d'extérieurs viennent un peu perturber, non pas de façon malveillante, mais de façon un petit peu maladroite.
0: Pierre-Antoine, on te remercie et puis on te dit à très bientôt à Salut les Sixties.
1: Ben, merci de m'avoir invité et puis bonne continuation à votre radio.
0: Merci.

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1: Alors cette semaine, nous sommes au téléphone avec Chris Agüero. Bonjour Chris, comment vas-tu?
2: Bonjour Jean-Claude, écoute, je vais très bien, il y a le rayon de soleil là qui pointe enfin son nez, alors ça nous amène de baume au cœur tout ça.
1: Oui, on en a vraiment besoin, mais avec toi c'est toujours un rayon de soleil de toute façon.
2: Oh que c'est gentil, ça c'est très sympathique, écoute, j'apprécie.
1: Alors Chris, nous sommes au téléphone avec toi parce que tu as un événement important à nous annoncer qui va forcément intéresser tous les auditeurs de Salut les Sixties. Est-ce que tu peux nous en parler un petit peu en détail s'il te plaît?
2: Oui, alors écoute, c'est très gentil. D'abord je remercie de toi, Salut les Sixties, hein, c'est adorable de transmettre cette information. Voilà, il va se passer en fait le 14 juillet, tu sais que nous sommes, évidemment je ne l'apprendrai à personne, en 2013, c'est le jubilé des 40 ans du fameux show d'Hawaï de 73.
1: Ah oui. Hein,
2: nous sommes en plein dedans. Et il se trouve que cette année 2013 est aussi l'année de mon bilan, ça veut dire que moi c'est l'année de mes 50 ans, tu vois, donc hein, c'est quelque chose. Hein.
1: Oh mais t'es un jeune, pour nous t'es un jeune.
2: Oui, c'est jeune, c'est pas vieux, mais on commence à avoir mal aux os quand même, tu vois, on se lève pas de la même manière. Alors, cette année, le 14 juillet, je rends un hommage à ce jubilé, alors, ça sera un mélange du show Vegas avec mon Vegas Band, plus ce hommage jubilé des 40 ans de ce fameux show Hawaï qui a eu lieu à Hawaï, évidemment, en 73. Et ça sera donc avec ma formation au complet. On fera ça au stade de Mency, dans le 91. C'est l'endroit où je crèche. Hein, c'est symbolique, ça se fait chez moi, tout cela. J'ai voulu que ça se passe ainsi. Tout ça pour une symbolique par rapport à comme je t'ai dit, l'année de mes 50 ans, enfin par rapport à tout ce que j'ai pu faire grâce et pour cette musique que j'aime tant. Voilà, donc ce show va durer à peu près 1h30. Ce sera, comme je le précise bien, un mélange de la période, tu sais que j'adore la période Vegas. Moi, je suis un fanatique du Presley entier, évidemment, mais la période Vegas est une période que j'adore et que j'affectionne tout particulièrement. Et évidemment, il y aura cet hommage Hawaï qui sera intégré dans ce show-là.

0: Alors, Chris Agulot pour Salut les 60s. Je précise que, contrairement à ce qu'on peut dire, en fait, toi, tu n'es pas le sosie, tu ne veux pas jouer le sosie d'Elvis Presley. Je sais que tu es très susceptible sur ces termes. Et je précise aussi également que tu ne fais pas simplement que de reprendre les chansons d'Elvis, mais si aussi tu reprends aussi les chansons des Chats Sauvages.
1: Oui, tout à fait, parce que, évidemment, comment te dire, nous sommes, nous qui aimons cette musique, cette musique des années 60, 50, 40, nous avons été bercés par ces belles mélodies, et c'est vrai que, même au-delà, c'est-à-dire que moi, il y a des choses des années 70 qui me plaisent, même des années 80 qui me plaisent. Je suis assez éclectique, si tu préfères, et je crois que nous le sommes tous quand on aime vraiment la musique, on recherche, là où il y a des harmonies qui sont belles, la musique est belle et elle est bonne. Et ça, c'est important. Et c'est vrai que, tu as souligné un point sur lequel je suis susceptible, on va dire, mais d'une manière sympathique, hein. C'est-à-dire que je ne suis pas un sosie d'Elvis et je veux pas en être un. D'ailleurs, je n'en suis pas un. C'est avant tout un hommage. C'est l'amour de cette musique, l'amour pour ce personnage irremplaçable, hors norme, qui est sûrement un envoyé du ciel, de par ce qu'il a accompli, ce qu'il représente encore aujourd'hui, 35 ans après son départ. Ailleurs, et c'est avant tout, donc avec mes gars, un hommage sincère qui se fait avec de l'énergie, avec beaucoup d'humour, parce qu'il faut de l'humour, c'est important. Je veux dire, nous ne sommes pas les musiciens et je ne suis pas Elvis, tu vois ce que je veux dire, c'est-à-dire que c'est vraiment quelque chose de sincère, et ça j'insiste bien, c'est sincère parce qu'on le fait avec le cœur, ça nous a fait grandir, ça nous fait bouffer, c'est notre métier, et on le fait de la manière la plus représentative qui est celle de l'échange, en fait. Voilà, c'est ce qui est vraiment important, et en tout cas c'est ce qui compte à mes yeux, c'est de le partager, voilà. Et qui dit partage, dit des deux côtés, hein. C'est le public et nous. Voilà, ça veut bien dire ce que ça veut dire.

0: je confirme que d'abord, d'une part, effectivement, tu fais ce métier depuis très longtemps. D'autre part, tu es quelqu'un qui ne se prend pas au sérieux. Et ça, c'est très, très important puisque tu aimes bien la rigolade et tu respectes ton public. Et surtout, comme tu viens de nous le souligner, c'est que tu ne veux absolument pas être le sosie d'Elvis. Et en fin de compte, en interprétant essentiellement le répertoire d'Elvis, tu as réussi, malgré comparé à d'autres, à conserver ta personnalité, ce qui n'est pas évident quand on veut reprendre le répertoire d'Elvis. Et ça, c'est important. Par contre, Chris, j'aimerais bien que, pour faire un petit historique pour les gens qui te connaissent un peu moins, surtout les jeunes, ça a démarré quand ta carrière, où vraiment t'as chanté Elvis Presley?
1: Écoute, j'ai commencé à Bordeaux, hein, comme tous les gens là qui nous suivent un peu maintenant le savent. J'ai commencé à Bordeaux, mais j'ai commencé vraiment à vivre de ce métier quand je suis monté à Paris en 89. J'ai atterri directement, écoute, les dieux m'ont poussé là-bas et je remercie le ciel, j'ai atterri chez Willie Lewis, qui avait le Nostalgie à l'époque, où j'ai atterri un mardi soir, hein, pour te dire si ça m'a...
0: Alors, Chris, excuse-moi, je t'interromps, mais pour nos auditeurs, Willie Lewis, c'était le batteur des Chats Sauvages.
1: Ah, mais complètement, le célèbre Willie Lewis, qui était le batteur des Chats Sauvages, hein.
2: Voilà.
1: Le vrai, ouais. Le seul pour moi, hein, pour nous, je
0: crois.
1: Bah
0: oui, complètement.
1: Et donc j'atterris chez Willie, voilà, un mardi soir, avec ma petite valise, et je lui ai demandé si je pouvais faire une audition. Et c'était, tu sais, cette grande époque encore, qui n'existe plus, où il y avait ces énormes cabarets, où on pouvait passer en live, il y avait des musiciens tous,
0: ouais,
1: les soirs.
0: Mmh.
1: C'est quelque chose, aujourd'hui, c'est devenu une légende, hein. Mmh. Un restaurant qui marche tous les soirs avec musiciens, il faut aller le chercher loin maintenant, hein, aux États-Unis ou je ne sais où, mais enfin, c'est devenu quand même quelque chose de très très rare, et ça marchait, c'était pratiquement du 7 sur 7, c'était une très très grande époque. Et écoute, je suis descendu dans ce grand cabaret, j'ai vu Monsieur Willie Lewis, j'étais heureux de le rencontrer, j'étais timide, j'étais tout maigre, c'est difficile de le croire aujourd'hui. Hein.
0: Oh, mais écoute, on va déconner un peu. Tu ressembles un peu à Elvis sur la fin, un petit peu.
1: Mais écoute, je veux pas trop quand même nous ressembler sur la fin, parce qu'il a quand même mal fini, hein.
0: Oui, non.
1: je veux du crédit, moi, encore. Hein,
0: oui, oui.
1: Parce que les plaisirs de la table, j'aime ça, tu sais. Hein.
0: Mais oui, je sais.
1: Si on peut partager des bonnes bouteilles ensemble, écoute, que demande le peuple, hein.
0: Absolument. Alors,

0: Chris. On se donne rendez-vous le 14 juillet. Et puis, nous, bien entendu, on va se faire l'écho de ton anniversaire et de ce show. Donc, 1900, qui rappelle l'année 1973, donc la période Hawaii d'Elvis Presley. Et bien entendu, on va s'en faire l'écho. À Salut les 60s.
1: C'est gentil comme tout, Jean-Claude. Et je te remercie infiniment et remercie encore toi et les gens comme toi qui grâce à vous, on existe. Et ça, c'est tellement important pour les artistes. Tellement important. Je te remercie infiniment.
0: Bah écoute, en tous les cas, nous, c'est un plaisir de t'avoir à la salle des 60s parce que non seulement tu chantes bien, mais en plus, t'es un mec vachement sympa et ça, c'est très important.
1: Ah, écoute, il manquerait plus que je sois con.
0: Ah, mais des fois, c'est pas incompatible.
1: Quoique, tu sais, hein, parfois, je me le demande. Hein, je me dis, et quand je dis, mais putain, mais que je suis con. C'est pas
0: possible. Tu vois, on s'amuse bien quand même à saluer les 60s. Hein. Faut dire qu'on fait quand même des interviews assez particuliers. Mais en fait, moi, je dis, la qualité de nos émissions est due essentiellement à la qualité de nos invités.

0: Salut JC. Salut Nicky. Salut les 60.
1: Allez Nicky, on arrive à la fin de cette émission. Donc,
2: oui, c'est une émission très chargée.
1: Très très chargée, on a de plus en plus d'invités. Et donc je rappelle que si vous êtes président d'une association, fan club, etc., de chanteurs, de groupes, etc., écrivez-nous. Et
2: vous êtes les bienvenus.
1: Vous êtes les bienvenus. Alors oui, je voulais faire une petite annonce. Le salon, ce fameux salon Rockin' Boogie, donc ce sera la deuxième édition, aura bien lieu le 14 et 15 septembre.
2: Et c'est très bien.
1: C'est
2: vraiment,
1: super, oui. de super.
2: On a le temps d'en reparler, bien entendu.
1: Oui, on va en parler, bien entendu. Et nous, on va y aller,
2: on sera
1: présent. Et là, on va y rester les deux jours parce que
2: c'est
1: extraordinaire. Donc, on en reparlera, bien entendu. En attendant, on se retrouve la semaine prochaine en bonne santé pour lancer le Twist, le Rock
2: et le Madison.
1: Salut, Nicky.
2: Salut, JC.

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4: Guillaume Bille depuis Vitrival, excellent mercredi à toutes et tous. Une vague de chaleur se profile sur nos régions. En attendant, aujourd'hui nous profiterons d'une journée dominée par les éclaircies. Si les passages nuageux seront parfois importants, il fera sec et l'impression de beau temps dominera. Celle-ci sera même renforcée par des températures maximales en hausse, comprises entre 25 et 28 degrés. Le tout sous un vent faible, secteur ouest-sud-ouest. Demain jeudi, l'été sera clairement là, avec un ciel nettement plus dégagé. Seuls quelques voiles d'altitude seront présents. Le vent de sud-ouest sera très faible et les maxima grimperont sensiblement pour atteindre 29 à 33 degrés sur notre province. Vendredi, à la suite d'une matinée très ensoleillée, des nuages cumuliformes apparaîtront et un risque d'orage sera possible. La chaleur sera importante avec des valeurs de 31 à 35 degrés. Le week-end devrait connaître le même scénario avec de fortes chaleurs, un soleil dominant mais toujours accompagné d'un risque d'orage. Passez une très belle journée à l'écoute d'Equinox 106 FM, votre radio découverte.

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0: 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L'un collectionne et l'autre crée. Les deux sont aujourd'hui décédés, hélas, mais la veuve de Victor Arouas, prolongeant la collection de son mari défunt en 2010, a entrepris de mettre en dépôt au Musée Rops de Namur les 550 œuvres, oui, vous avez bien entendu, les 550 œuvres collectées, toutes estampillées Félicien Rops par son mari. Une aubaine, évidemment, pour notre Musée Rops de Namur. Rien n'est jamais cependant le fait du hasard, c'est que l'équipe du musée avait depuis de nombreuses années collaboré avec ce collectionneur britannique et de fil en aiguille, la confiance s'est installée. 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L'exposition collectionnée Victor Arouas et Félicien Rops est donc admirée du 11 avril 2026 au 27 septembre 2026 au musée Félicien Rops de Namur, 12 rue Fumal. 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
1: L'actu et les moments de honte. Oui, de honte. Une question que je me pose, n'existe-t-il pas des moments et situations quand les témoins d'un acte vil, méprisable, se doivent de réagir et de manifester leur désapprobation? Ce comportement témoigne de l'éthique fondamentale humaine. On ne ment pas effrontément. On respecte et tolère l'opinion des autres. On valorise ce qui est digne. Quelle ne fut pas ma surprise d'entendre le président d'un pays témoin privilégié de la démocratie affirmer avec beaucoup d'aplomb une série de contre-vérités sans déclencher une réaction vive de ses auditeurs. Pas un seul ne s'est levé et a quitté la salle des Nations dites unies. Pas un. Oui, un silence glacial, un silence diplomatique. Sans doute un moment de honte pour nous tous, car nettement insuffisant vu la gravité des mensonges proférés. Oui, je sais, il est dit qu'un moment de honte est vite passé. Il est erroné de le penser et de le croire, car la honte est un signal que nous donnons à nous-mêmes et qui nous incite à corriger une erreur, une incitation à faire mieux, une affirmation de notre qualité d'être vivant. Sinon, honte à nous. À bientôt, chers auditeurs. À bientôt.
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3: Guillaume Bille depuis Vitrival, excellent mercredi à toutes et tous. Une vague de chaleur se profile sur nos régions. En attendant, aujourd'hui nous profiterons d'une journée dominée par les éclaircies. Si les passages nuageux seront parfois importants, il fera sec et l'impression de beau temps dominera. Celle-ci sera même renforcée par des températures maximales en hausse, comprises entre 25 et 28 degrés. Le tout sous un vent faible au secteur ouest-sud-ouest. Demain jeudi, l'été sera clairement là, avec un ciel nettement plus dégagé. Seuls quelques voiles d'altitude seront présents. Le vent de sud-ouest sera très faible et les maxima grimperont sensiblement pour atteindre 29 à 33 degrés sur notre province. Vendredi, à la suite d'une matinée très ensoleillée, des nuages cumuliformes apparaîtront et un risque d'orage sera possible. La chaleur sera importante avec des valeurs de 31 à 35 degrés. Le week-end devrait connaître le même scénario avec de fortes chaleurs, un soleil dominant mais toujours accompagné d'un risque d'orage. Passez une très belle journée à l'écoute d'Equinox 106 FM, votre radio découverte.

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1: Auditeurs d'Equinox, je veux partager avec vous ce très beau témoignage, ce superbe récit écrit par Marie-Ève Ronvaux et intitulé « Le papillon et le violoncelle ». Jeudi, tandis que le quartier de la gare centrale chauffait à blanc, tandis que les clameurs de la résistance se réverbéraient sur les vitres du Parlement, tandis que les pales d'un hélicoptère cisaillaient les nuages, tandis que des autopompes se faisaient déborder par une météo plus violente encore, tandis que dans les rues s'affrontaient deux visions du monde, pendant tout ce temps-là, moi, oserais-je le dire, je jouais de la musique. Certes, je jouais et j'aimais cela. Mais pour être sincère, mon esprit n'était pas tout à fait serein. La coïncidence de calendrier qui superposait notre concert, prévu de longue date, à ce jour de lutte et de honte institutionnelle, ça ne m'allait qu'à moitié. Une part de moi aurait préféré être aux côtés des collègues pour faire nombre, pour faire front, mais ce n'était pas envisageable. Nous étions attendus dans une maison de repos pour y baptiser notre nouveau projet musical, la Ronde des Prénoms. Deux sets de chansons, des reprises des années 60, 70, 80, destinées à ranimer quelques papillons dans le cœur des seniors. Des papillons, ça ne pèse pas grand-chose. Ça vole moins haut qu'un hélico, c'est moins lourd qu'une pancarte, mais malgré tout, ce n'est pas absolument rien. C'est du moins ce que je me répétais, tout en scrollant à la dérobée le fil des événements sur le portable. Sans doute, en vue de tailler ce petit roncier de culpabilité qui me grattait la gorge. Aujourd'hui, je peux le dire, ce n'était pas tout à fait rien, en effet. Dans cette institution, la doyenne des pensionnaires, une belle dame de 107 ans, vous avez bien entendu, 107 ans, était au premier rang. Or, cette femme adorait le violoncelle, depuis toujours. Elle avait rêvé d'en jouer et tremblait au son de sa voix, si humaine, disait-elle. Enfant, elle en avait réclamé un à chacun de ses anniversaires. Mais en lieu et place, elle ne reçut qu'un violon, ce qui ne la combla d'aucune manière. Pas d'interprétation hâtive, je ne fais que témoigner. Toujours est-il que je lui proposais de sentir le son du violoncelle avec sa main posée sur le dos de l'instrument. Initiée par l'archet, relayée par le chevalet, la vibration mit la table en mouvement, traversa l'âme, s'amplifia au creux de son intimité boisée, franchit l'église, se faufila dans la main de la vieille dame, merveilleuse main à la peau fine comme du parchemin, pour remonter le cours des canaux et rivières qui menaient jusqu'à son cœur. Là où, depuis plus d'un siècle, somnolait un petit papillon. Un papillon, ça ne pèse pas grand-chose. C'est plus léger qu'une matraque. Ça file moins vite qu'un spray gazeux, mais ça s'élèvera toujours plus haut que les paroles de certains ministres, les actes de certains policiers, les ambitions de certains présidents de parti. Éducation, culture et battement d'ailes de papillon, même combat, no pasaran. Récit signé Marie-Ève Ronvaux, qui possède de nombreuses cordes à son arc, à son violoncelle, dois-je dire. Enseignante à la Haute École de Bruxelles-Brabant, violoncelliste, géographe, compositrice, autrice à 16 heures. Une belle plume, à vrai dire. Merci Marie-Ève pour ce récit, en hommage aux milliers d'enseignants, de directions, d'élèves, d'étudiants, de parents, méprisés, bafoués, humiliés, gazés, matraqués, un triste jeudi à Bruxelles. Toujours les artistes, poètes, écrivains, peintres, compositeurs, musiciens garderont la tête haute et résisteront au mépris, aux intimidations, parce qu'ils sont absolument indispensables pour sauvegarder un tant soit peu d'humanité, de solidarité et, in fine, de démocratie. Merci à eux tous. Je vous fixe rendez-vous, chers auditeurs, la semaine prochaine pour un nouveau Tutti Crescendo, une nouvelle découverte musicale. À tous, belle semaine. Vigilance, résistance, Edgar Morin étant

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Woman who raised you, ces femmes qui vous ont élevé. C'est la plage titulaire de ce cinquième album de Sara Lenka qui trace la vie de ces femmes à qui nous devons tant. Et tout d'abord, la vie, tout simplement et fondamentalement. Du jazz au folk en passant par la pop et le blues, Sara Lenka écrit sur les femmes depuis longtemps pour se libérer, pour revendiquer, pour apaiser et pour guérir. Elle a commencé par rendre hommage à Billie Holiday, puis à Bessie Smith. Elle a ensuite honoré la mémoire des femmes esclaves avec l'album Woman's Legacy. D'origine juive algérienne, Sara Lenka choisit ses collaborations avec des musiciennes engagées et marquées par l'exil, comme la pianiste franco-arménienne Macha Garibian, la chanteuse franco-sénégalaise Awa Li, ou encore la flûtiste franco-syrienne Nessam Jalal, présente sur ses différents projets. Avec cet album Ishia, qui signifie « femme » en hébreu, ce sont les silences de sa propre histoire familiale qu'elle met en lumière de sa voix douce, pénétrante et bouleversante. Ainsi, disque après disque, la chanteuse trace une voie à part dans le paysage musical français. Les textes sont écrits en anglais par souci d'universalité. Ils racontent son histoire familiale marquée par l'exil et le déracinement. Admise aux Beaux-Arts à l'âge de 16 ans, Sara Lenka décide finalement de tout plaquer pour aller s'installer à Londres. Elle s'inscrit dans une école de musique et elle finit par chanter au sein de différents groupes, trip-hop et folk. Mais 5 ans plus tard, elle débarque à Paris, où elle rencontre le pianiste Florent Gac et le batteur Daniel Grébille, qui deviendront ses partenaires sur scène. En 2007, elle connaît un formidable succès lors du festival d'Enghien et elle reçoit le prix de la meilleure artiste féminine de la SACEM, l'équivalent français de notre SABAM. Elle signe ensuite chez E-Motive Records et elle sort son premier album, M.I. Blue, en 2008. Saluée par la critique, Sara enchaîne les concerts et un deuxième album, Hush, qui voit le jour en 2012. En 2016, ce sera I Don't Dress Fine et en 2019, Woman's Legacy. Autant d'albums qui vont contribuer à faire croître sa notoriété. Aujourd'hui, notre artiste est reconnue pour son timbre unique et ses interprétations très personnelles qui révèlent un univers intime et marqué du sceau de l'authenticité. Dans le morceau éponyme, Ishia, qui va clôturer cette intervention, une appellation hébraïque pour désigner la femme, Sara Lenka questionne le regard d'un homme porté sur l'ensemble de ces femmes dont il est question dans l'album. Ce sont des mères, des tantes, des grands-mères, voire arrière-grand-mères, aïeules, au courage souvent ignoré, qui ont connu l'exil, le déracinement, et qui ont posé leurs empreintes en Algérie, au Maroc, en Espagne et en France. De fait, Sara, enfant d'exilés, s'attache à rompre le silence familial posé sur des générations. Elle traverse donc l'histoire, les territoires, tout en redessinant des destins, et elle ouvre les portes en exécutant un véritable travail d'ethnologie au sein de sa propre famille. De sa voix sensible et légèrement granuleuse, Sara Lenka s'attache à sortir du silence et elle livre l'écrin d'une mémoire collective au sein de laquelle se déploie une salvatrice mise à nu. L'album Ishia de Sara Lenka est disponible sur le label Caramba Records de Virgin Music et voici Ishia, femme.

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4: Guillaume Bille depuis Vitrival, excellent mercredi à toutes et tous. Une vague de chaleur se profile sur nos régions. En attendant, aujourd'hui nous profiterons d'une journée dominée par les éclaircies. Si les passages nuageux seront parfois importants, il fera sec et l'impression de beau temps dominera. Celle-ci sera même renforcée par des températures maximales en hausse, comprises entre 25 et 28 degrés. Le tout sous un vent faible, secteur ouest-sud-ouest. Demain jeudi, l'été sera clairement là, avec un ciel nettement plus dégagé. Seuls quelques voiles d'altitude seront présents. Le vent de sud-ouest sera très faible et les maxima grimperont sensiblement pour atteindre 29 à 33 degrés sur notre province. Vendredi, à la suite d'une matinée très ensoleillée, des nuages cumuliformes apparaîtront et un risque d'orage sera possible. La chaleur sera importante avec des valeurs de 31 à 35 degrés. Le week-end devrait connaître le même scénario avec de fortes chaleurs, un soleil dominant mais toujours accompagné d'un risque d'orage. Passez une très belle journée à l'écoute d'Equinox 106 FM, votre radio découverte.

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0: Notre petite goutte de poésie s'intéresse cette semaine à l'œuvre de jeunesse d'Annick Giordano, une poétesse contemporaine qui, malheureusement, brisait sa plume alors qu'elle avait encore tant de choses à écrire, un peu à l'instar d'Arthur Rimbaud. Douée pour l'écriture et la littérature, Annick Giordano, à 18 ans, a posé ses valises loin de son Brabant wallon. Sa terre d'élection, c'est le terroir aride des plaines varoises, pays béni des dieux, certes, mais où la vie est parfois rude, quand le généreux soleil rappelle les bêtes et les gens à un rythme de vie qui épouse le pas lent de mère nature. Le soleil aride inonde les plaines caillouteuses plantées de vignes et d'oliviers. Il plombe aussi l'atmosphère. Mais avec le soir vient le temps du repos et de la fraîcheur. La journée terminée, bergers et paysans se retrouvent à la veillée et se comptent les nouvelles des enfants du pays. Mais Annick Giordano n'en a trop cure. Elle s'écarte du cercle des hableurs varois, sort son carnet à spirale et, inspirée par la nuit qui tombe, se met à compter les étoiles et à laisser courir sur le velin blanc les mots que la nuit lui inspire. Extrait de Clafoutis, Les flûtes de la nuit, Annick Giordano.
1: Les flûtes de la nuit annoncent le silence. Mais la lune rieuse, sans les écouter, dans son balai d'étoiles s'amuse et chante et danse. Le ciel, déshabillé des moutons de nuages dans sa robe de deuil, vexé de tant de joie, éclate de colère en violent orage. Le vent gifle les eaux, se trébuche aux rochers. Il couche les bateaux, s'engouffre dans les grottes, arrache les forêts et branle les clochers. Les étoiles, effrayées, clignotent de terreur. La lune même a pâli et s'est mise en croissant. Et un accent aigu camoufle sa lueur.

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0: Le musée Félicien Rops de Namur, situé 12 rue Fumel, n'est jamais avare de beaux rendez-vous culturels. Il vous propose du 11 avril au 27 septembre 2026 une exposition qui sort vraiment de l'ordinaire et qui a pour titre « Collectionner Victor Arouas et Félicien Rops ». Où ce qui rapproche l'un de l'autre, c'est que l'un est collectionneur et que l'autre est artiste. L'un collectionne et l'autre crée. Les deux sont aujourd'hui décédés, hélas, mais la veuve de Victor Arouas, prolongeant la collection de son mari défunt en 2010, a entrepris de mettre en dépôt au Musée Rops de Namur les 550 œuvres, oui, vous avez bien entendu, les 550 œuvres collectées, toutes estampillées Félicien Rops par son mari. Une aubaine, évidemment, pour notre Musée Rops de Namur. Rien n'est jamais cependant le fait du hasard, c'est que l'équipe du musée avait depuis de nombreuses années collaboré avec ce collectionneur britannique et de fil en aiguille, la confiance s'est installée. Et ce dépôt de 550 œuvres, dont 130 sont exposées pour cette exposition du 11 avril au 27 septembre, c'est un fabuleux cadeau pour le musée et pour les visiteurs d'ailleurs, qui vont pouvoir découvrir des œuvres jamais montrées ou si peu et qui feront le bonheur des fans de Félicien Rops. L'exposition collectionnée Victor Arouas et Félicien Rops est donc admirée du 11 avril 2026 au 27 septembre 2026 au musée Félicien Rops de Namur, 12 rue Fumal. Plus d'infos sur www.museerops.be où sont détaillées les diverses animations d'ailleurs qui tournent autour de cette exposition. Mais vous pouvez aussi contacter le musée au 080 776 755. 080 776 755 pour toute visite guidée par exemple. 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

9 ans après Racine Carrée, Stromae nous revient avec un troisième album si attendu des fans après des années de silence. Son retour en mars 2022 correspond avec la sortie progressive du confinement. Son titre, Multitude, qui offre en corollaire un visage de Stromae démultiplié. Il laisse entendre, à travers ce titre, que l'être humain est constitué de multiples facettes, faisant apparaître toute la complexité de la nature humaine. Stromae, retiré du circuit musical depuis 2005, avait déjà dévoilé à la mi-octobre 2021 un premier single, Santé. Un titre dédié aux petites mains, travailleurs de l'ombre et du quotidien, à qui on ne prête pas toujours attention. On y retrouve son style imparable, parsemé de hoquets musicaux et exprimé dans une diction parfaite. On y retrouve sur le plan musical la trame mêlant cumbia et électro pour faire briller un texte où il se fait le poète des humbles à qui il porte un toast. On y retrouve encore son amour des jeux de mots comme Céline Batter, toi tu te prends des vestes au vestiaire, déroutant certes mais terriblement efficace. Son dernier album Racine Carrée en 2013 après Cheese en 2010 avait fait basculer le musicien chanteur de 36 ans dans une autre dimension. Pour le meilleur et pour le pire, car ce succès public et critique l'avait entraîné dans 2 années de tournées folles à travers le monde qui l'avait essoré physiquement et mentalement. Même si on vend du rêve, ça reste un métier, et comme dans n'importe quel métier, quand on travaille trop, on arrive à un burn-out, avait-il confié dans un entretien en 2018 sur la deuxième chaîne française. Avec cette chanson entendue en l'entame de ce billet, « Mon amour », qui est aussi un clip à succès, Stromae prouve une fois encore qu'il est un personnage hors norme, capable de manipuler les phénomènes de société d'une main de maître. C'est cool, sympa et léger, mais, il faut bien l'admettre, vide de sens. Un peu comme la société d'aujourd'hui d'ailleurs. Et c'est précisément cela, l'objectif du chanteur, de montrer à quel point les gens peuvent se contenter de peu. Stromae se moque de cette superficialité, mais en se prenant au jeu et en s'impliquant directement. Il est soft dans sa manière de faire, sans état d'âme. Et le grand infidèle de cette chanson « Mon amour », papillonneur de première, demande à celle qu'il a quittée ce qu'elle peut bien trouver de mieux que lui chez son nouvel amant. Tout en cherchant à se faire pardonner, jamais il ne se met en question, et si ce n'est pour s'excuser par rapport à elle et à lui-même, accablant la vie si injuste et ne comprenant toujours pas ce qu'il a fait de mal au juste. C'est ainsi que cette chanson est absolument étonnante. Il faut reconnaître que Stromae possède toujours cet extraordinaire talent de dire des vérités brutes à l'aide d'élégantes images, et Multitude en recèle pas mal. De même, il prend à contre-pied les réalités crues de la vie en donnant un titre teinté d'ironie à des événements de la vie, précisément comme ceux de la naissance d'un enfant. Ainsi, dans la chanson « C'est que du bonheur », où il exprime ainsi l'avènement de la parentalité comme s'il parlait à sa progéniture. « Je t'ai donné la vie », dit la chanson, « toi tu m'as sauvé la mienne. Si tu savais comme je t'aime, j'ai toujours tant aimé. Je te connais à peine. » Faut une première à tout et merci d'avoir détruit le corps de maman. Elle s'aimait pas beaucoup, mais c'est pire qu'avant. Fin de citation. Mais plus que dans le texte, c'est dans ses influences musicales que Stromae séduit et livre son message. Sa vision multiculturelle du langage universel, ce langage universel qu'est la musique. Cette dernière se révèle dans toute son originalité. Elle emprunte au style afropop son pouvoir d'accroche et d'interpellation de l'auditeur. Le rythme hésite entre slam, rap et chanson française, le tout servi par une diction impeccable. Dans « Pas vraiment » qui va clôturer ce billet, les relations hommes-femmes tiennent une nouvelle fois le haut du pavé, sous un angle inédit. Avec une autre de l'album qui a pour nom « La solacitude », cette chanson traite des amours usés, de celles qui font belle figure, mais qui s'effritent une fois
la façade franchie. Et alors que tout semble sourire extérieurement, du moins à ce couple, les sentiments sont minés de l'intérieur, et l'auteur de se demander, je me demande pourquoi on est encore ensemble, nous deux. Non, on ne le sait pas vraiment. Oui, toi et moi, on devrait peut-être s'arrêter là. C'est mieux, vu qu'on ne s'aimait pas vraiment. Et ce, malgré les photos et autres selfies qui donnent le change. Stromae chante et on est happé par sa manière à lui de s'exprimer. Et c'est un fait que ce charisme-là est unique et qu'il n'appartient qu'à lui. Multitude de Stromae est signé sur le label Mazar de Polydor chez Universal Music France. Et voici, pas vraiment.

0: Auditeur d'Equinox, Sarah Willis est une infatigable ambassadrice de son instrument, le cor, dont elle défend les couleurs dans le monde entier. 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Mozart à Cuba, c'est ce mardi 16 juin à 21h, vendredi 19 à 8h et encore dimanche 21 à 19h. 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
1: Imagination et créativité. Imagination, honnêtement, peut-on individuellement et collectivement survivre, même vivre, sans imagination? Trois constats sont de rigueur lorsque l'on aborde la dimension imaginative de la vie humaine, la vôtre, la mienne, la nôtre. 1. L'imagination n'est qu'une partie de la créativité. Dans la vie de tous les jours, elle doit être complétée par l'invention et l'innovation, sauf sans doute pour les poètes et les artisans. L'art pour l'art. 2. Le don de l'imagination, qui peut être cultivé, bien sûr, est personnel. Il varie d'une personne à l'autre. 3. Toute vie humaine est marquée de notre capacité à inventer des explications de la réalité qui est, de facto, imprégnée d'imagination. Grand bien nous fasse. Nous sommes toujours vivants, après tout. Je me dois maintenant d'affirmer que non seulement l'imagination humaine est à la base de notre évolution et survie, mais aussi une source de joie. Oui, une source de joie. Personnelle, la récompense d'un travail de réflexion, de recherche qui aboutit et procure une satisfaction bien méritée, surtout lorsque l'effort repose sur l'imaginaire. Source de joie collective, le plaisir de coopérer, de confronter des idées différentes et parfois saugrenues, de résoudre des problèmes ardus et complexes avec imagination. Source de joie générique, l'espèce humaine est concernée, la sensation de survivre et de progresser en tant qu'être vivant grâce à nos facultés imaginatives. Reconnaissons enfin que notre imagination peut aussi déclencher en nous des émotions positives. La surprise ou la créativité inattendue, excite certains scientifiques. Le surpassement dans un effort individuel ou de groupe, voire certains exploits sportifs. Le nouveau qui surgit de la négation du bien établi, à l'écoute, par exemple, de certains penseurs, de certains philosophes. Qu'en est-il des variations de l'imagination? À part les prédispositions personnelles qui sont à la base de la créativité, il existe des conditions extérieures à l'individu qui sont propices à l'exercice de l'imagination. Première condition, la liberté de pensée, d'expression et de comportement. Illustration, un grand atout de la démocratie. Deuxième condition, la pression ou l'urgence qui stimule la production de solutions originales à un problème donné. Illustration, Apollo 13. Troisième condition, la notion ambiante qui relève de la croyance que rien n'est impossible. Illustration, la création de l'intelligence artificielle. Conclusion, trois interrogations que je voudrais, chers auditeurs, partager avec vous. 1. Les autres espèces sont-elles aussi dotées d'imagination? 2. L'intelligence artificielle peut-elle faire preuve d'imagination? 3. Existe-t-il une pilule de l'imagination? À bientôt, chers auditeurs. À bientôt.
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0: d'abord les méditations poétiques d'où nous extrayons le poème que vous allez entendre. Échec de ce poète authentique qui gaspilla d'abord son talent avant d'être contraint pour vivre à rédiger un cours familier de littérature. Eh oui. Échec politique d'un homme aussi dont les vues sociales et le culte de la liberté étaient généreux mais incompatibles avec les conjonctures du temps. C'est souvent l'écart qui existe entre l'idéal et la réalité chez le poète, qui est aussi homme d'action, homme politique. Échec même dans sa quête de Dieu. En 1820, Lamartine, bien que pénétré de l'esprit du XVIIIe siècle, revient à la foi. Mais cette conversion marque le début d'une alternance douloureuse entre la révolte de sa raison contre le Christ et l'Église et l'acceptation aveugle des exigences divines. Frappé dans ses affections les plus chères, il eut le tort de chercher dans le christianisme le bonheur humain plutôt que le salut. Voici donc un extrait des méditations poétiques. Le poète, souvent déçu par la réalité de la vie, aspire à découvrir au calme dans la nature ce qui lui permettra peut-être de vivre ou de survivre.
1: Repose-toi, mon âme, en ce dernier asile, ainsi qu'un voyageur qui, le cœur plein d'espoir, s'assied avant d'entrer aux portes de la ville et respire un moment l'air embaumé du soir. Comme lui, de nos pieds secouons la poussière, l'homme par ce chemin ne repasse jamais. Comme lui, respirons, au bout de la carrière, ce calme avant-coureur de l'éternelle paix. Tes jours, sombres et courts comme des jours d'automne, déclinent comme l'ombre au penchant des coteaux. L'amitié te trahit, la pitié t'abandonne, et seul tu descends le sentier des tombeaux. Mais la nature est là qui t'invite et qui t'aime. Plonge-toi dans son sein qu'elle t'ouvre toujours. Quand tout change pour toi, la nature est la même, et le même soleil se lève sur tes jours.
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Auditeur d'Equinox, je veux partager avec vous ce très beau témoignage, ce superbe récit écrit par Marie-Ève Ronvaux et intitulé « Le papillon et le violoncelle ». Jeudi, tandis que le quartier de la gare centrale chauffait à blanc, tandis que les clameurs de la résistance se réverbéraient sur les vitres du Parlement, tandis que les pales d'un hélicoptère cisaillaient les nuages, tandis que des autopompes se faisaient déborder par une météo plus violente encore, tandis que dans les rues s'affrontaient deux visions du monde, pendant tout ce temps-là, moi, oserais-je le dire, je jouais de la musique. Certes, je jouais et j'aimais cela. Mais pour être sincère, mon esprit n'était pas tout à fait serein. La coïncidence de calendrier qui superposait notre concert, prévu de longue date, à ce jour de lutte et de honte institutionnelle, ça ne m'allait qu'à moitié. Une part de moi aurait préféré être aux côtés des collègues pour faire nombre, pour faire front, mais ce n'était pas envisageable. Nous étions attendus dans une maison de repos pour y baptiser notre nouveau projet musical, la Ronde des prénoms. Deux sets de chansons, des reprises des années 60, 70, 80, destinées à ranimer quelques papillons dans le cœur des seniors. Des papillons, ça ne pèse pas grand-chose. Ça vole moins haut qu'un hélico, c'est moins lourd qu'une pancarte, mais malgré tout, ce n'est pas absolument rien. C'est du moins ce que je me répétais, tout en scrollant à la dérobée le fil des événements sur le portable. Sans doute, en vue de tailler ce petit roncier de culpabilité qui me grattait la gorge. Aujourd'hui, je peux le dire, ce n'était pas tout à fait rien, en effet. Dans cette institution, la doyenne des pensionnaires, une belle dame de 107 ans, vous avez bien entendu, 107 ans, était au premier rang. Or, cette femme adorait le violoncelle, depuis toujours. Elle avait rêvé d'en jouer et tremblait au son de sa voix, si humaine, disait-elle. Enfant, elle en avait réclamé un à chacun de ses anniversaires. Mais en lieu et place, elle ne reçut qu'un violon, ce qui ne la combla d'aucune manière. Pas d'interprétation hâtive, je ne fais que témoigner. Toujours est-il que je lui proposais de sentir le son du violoncelle avec sa main posée sur le dos de l'instrument. Initiée par l'archet, relayée par le chevalet, la vibration mit la table en mouvement, traversa l'âme, s'amplifia au creux de son intimité boisée, franchit l'église, se faufila dans la main de la vieille dame, merveilleuse main à la peau fine comme du parchemin, pour remonter le cours des canaux et rivières qui menaient jusqu'à son cœur. Là où, depuis plus d'un siècle, somnolait un petit papillon. Un papillon, ça ne pèse pas grand-chose. C'est plus léger qu'une matraque. Ça file moins vite qu'un spray gazeux, mais ça s'élèvera toujours plus haut que les paroles de certains ministres, les actes de certains policiers, les ambitions de certains présidents de parti. Éducation, culture et battement d'ailes de papillon, même combat, no pasaran. Récit signé Marie-Ève Ronvaux, qui possède de nombreuses cordes à son arc, à son violoncelle, dois-je dire. Enseignante à la Haute École de Bruxelles-Brabant, violoncelliste, géographe, compositrice, autrice à 16 heures. Une belle plume, à vrai dire. Merci Marie-Ève pour ce récit, en hommage aux milliers d'enseignants, de directions, d'élèves, d'étudiants, de parents, méprisés, bafoués, humiliés, gazés, matraqués, un triste jeudi à Bruxelles. Toujours les artistes, poètes, écrivains, peintres, compositeurs, musiciens garderont la tête haute et résisteront au mépris, aux intimidations, parce qu'ils sont absolument indispensables pour sauvegarder un tant soit peu d'humanité, de solidarité et, in fine,
de démocratie. Merci à eux tous. Je vous fixe rendez-vous, chers auditeurs, la semaine prochaine pour un nouveau Tutti Crescendo, une nouvelle découverte musicale. À tous, belle semaine. Vigilance, résistance, Edgar Morin et tant d'autres.

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La chanteuse américaine Robin McKell nous revient avec un 9e album, Impression of Ella. Un disque qui met en valeur son grain de voix très particulier. Et en plage titulaire de ce séduisant album, on trouve ce grand classique, All Devil Moon, que l'on pourrait traduire par cette diablesse de vieille lune, tant elle est dotée de pouvoirs étonnants dont celui de rendre amoureux. C'est la lune ensorceleuse, complice des coups de foudre. Même si son nom ne le dit pas, cette chanson jazzy est donc bel et bien une chanson d'amour. Une chanson populaire et de plus créée pour la comédie musicale Finian's Rainbow, comprenez l'arc-en-ciel de Finian, joué en 1945, ça fait déjà long, mais comme souvent en jazz, l'ancien ne vieillit pas. Finian est le nom d'un voyou adorable qui s'est enfui de son Irlande natale pour une contrée imaginaire, la Rainbow Valley. Portée au cinéma en 1968, cette comédie met en scène, outre Fred Astaire, dans le rôle de Finian, un duo amoureux, Sharon, incarné par Petula Clark, et Woody, incarné par Don Franks. Woody est un rêveur, un bon à rien, mais un beau parleur, et doté d'une belle tenue pour le baratin. On retrouve les amoureux sous la lueur de la lune et la magie opère. Pour ceux qui ont vu le film de 1968, ce duo est resté célèbre. Allongé dans l'herbe sous la seule lumière blafarde de l'astre lunaire, les amants alternent les paroles de cette chanson en un duo complice. « Je t'ai regardé », dit la chanson, « et soudain dans tes yeux, quelque chose commence à m'enchanter. C'est cette vieille lune de diable dans tes yeux qui m'ensorcelle. Au moment où je pense que je suis libre, cette vieille mauvaise lune dans tes yeux m'aveugle avec amour. » La chanson connaîtra un énorme succès au point que les grands noms du jazz l'épingleront à leur répertoire. On pense à Sarah Vaughan, à Frank Sinatra, à Chet Baker et bien sûr à Ella Fitzgerald. Et si Robin McKell épingle elle aussi cette chanson à son répertoire, c'est en hommage à Ella, cette grande dame du jazz qu'elle écoutait religieusement dès son enfance. Celle-ci a laissé sur la jeune Robin une empreinte durable, indélébile, dont elle se souvient avec émotion et qui la porte à dédier à son inspiratrice un album entier où sa voix rappelle étrangement celle de la diva américaine. Et de fait, il faut comprendre le titre de cet album « Impression of Ella » comme la marque forte imprimée par la diva dans son esprit et dans sa mémoire, où l'empreinte, ou plutôt les empreintes que celle-ci a laissées sur Robin, eh bien sont un peu des parcelles d'héritage. Avec un mélange d'humilité et de grand savoir-faire, Robin déploie dans cet album toutes les facettes de son talent. Un timbre clair, d'une irrésistible fraîcheur, un phrasé souple et magnifique, magnifiquement articulé aussi, jouant sur la singularité de la ligne mélodique en variation d'intensité, de placement et de rythme d'une grande musicalité. Enfin, un engagement émotionnel constant, offrant au texte des chansons, des interprétations toujours personnelles, mais si proches de la voix d'Ella. Robin McKell n'est pas seule. Elle est ici magnifiquement accompagnée par un trio somptueux, composé du pianiste Kenny Barron, du contrebassiste Peter Washington et du batteur Kenny Washington, un trio impérial d'élégance et d'expressivité. Après ses débuts en big band ancrés résolument dans des formes de jazz traditionnelles, puis des incursions de plus en plus marquées au fil des albums du côté de la soul, voire du rhythm and blues et de la pop, révélant au-delà d'une technique superlative un sens du plaisir vocal accompli, la chanteuse semble ces dernières années naturellement revenir à ses premières amours. Pour preuve, ce magnifique nouvel album, conçu comme son nom l'indique à la manière d'une évocation personnelle et impressionniste, Impression en anglais, Impression en français, un univers de l'art vocal porté à sa quasi-perfection par l'extraordinaire Ella Fitzgerald. Démonstration encore de ce cousinage entre les deux artistes avec ce Robin's Nest, comprenez le nid du rouge-gorge.
Donnez-moi quelque chose de doux, rendez-le sentimental, dit la chanson. De tout ce que vous pourriez me suggérer, je vais prendre le Robin's Nest, le nid du rouge-gorge. Et de fait, le rouge-gorge est sans conteste l'oiseau le plus populaire qui soit dans l'imaginaire anglo-saxon. Ne raconte-t-on pas qu'alors que l'ensemble de l'agent ailé ne se souciait pas des souffrances du Christ sur la croix, ce petit passereau, au plumage gris au départ, voletait autour du Christ, tentant de lui retirer les épines de sa tête ensanglantée et d'apaiser ses souffrances par son chant de compassion. Pour prix de cette attention et de son réconfort, le Christ l'aurait doté d'une tache rouge sur sa poitrine, de la couleur du sang auquel il avait frotté son plumage. C'est ainsi que cet oiseau est devenu reconnaissable entre tous par cette large tache de couleur rouge-orangée si caractéristique. Et si le rouge-gorge est aussi associé aux cartes de vœux échangé à la Noël ou au Nouvel An, c'est parce qu'il a été attaqué

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Cela résonne comme un souhait de nouvel an et pourtant, à bien l'écouter, l'auteur, compositeur, interprète de cette chanson nous renvoie au moment de la création du monde, à l'instant 0 heure, seconde 0, au compteur du monde, comme il le chante dans la chanson. Sur un mode humoristique dont il ne se départit jamais, Célestin, car c'est bien de lui dont il s'agit, nous raconte les événements à sa manière sur un mode humoristique où le mot « résolution » de Nouvel An cède la place au mot « révolution » qui laisse tout le monde un petit peu de marbre quand on sait ce que recouvre le vocable associé à tant de drames. Ce deuxième album du chanteur a pour titre « Deuxième acte ». Il succède à « Poussière de luxe », son premier opus sorti en février 2021. Sébastien Rambaud, alias ce fameux Célestin, est un artiste complet qui ne vient pas de nulle part. Avec son comparse Yann Coste, il a créé les Filth Monkey en 2005 déjà, un duo fabuleux aux prouesses inouïes qui s'illustre à la batterie avec des numéros totalement déjantés où les baguettes du batteur virevoltent et où la performance scénique l'emporte presque sur le contenu musical. Les Filth Monkey, comprenez les roulements de batterie qu'interpréterait un singe, sont le duo le plus fou et le plus déjanté de la musique à la française. En s'embarquant dans un projet solo, Célestin, alias Sébastien Rambaud, s'affirme en artiste complet au parcours unique. 50% Célestin, 50% Filth Monkey, Sébastien Rambaud fait parler de lui parce qu'il considère que les instruments et les styles musicaux sont autant de langages à sa disposition pour exprimer ses idées et ses émotions. Il commence son apprentissage musical en travaillant la guitare, le piano jazz, le chant, les percussions classiques et la batterie au centre des musiques du monde de Didier Lockwood. Il se lance d'abord en tant que batteur pour le groupe JMPZ, un groupe avec lequel il enregistrera 2 albums et il réalisera plus de 500 shows. Puis il co-crée le duo Filth Monkey qui le baladera aux 4 coins du monde, un succès aussi inattendu que phénoménal. D'ailleurs, son excellente maîtrise de la batterie et son style original l'amèneront même à tourner en tant que démonstrateur pour des marques prestigieuses. Bref, Sébastien Rambaud est bel et bien un as de la batterie. Et donc, c'est riche de ses diverses expériences qu'il se lance dans son projet solo Célestin. C'est que l'écriture le démange. Alors, il enregistre ce premier album Poussière de luxe dont j'ai parlé il y a un instant, avec lequel il inventera les concerts en appartement, entre autres pour faire la nique aux restrictions Covid qui touchaient, on le sait, les grands spectacles en mode grand public. Seul sur scène chez les gens, ça marche ? Eh bien oui, croyez-moi, c'est même un tout grand succès. C'est d'ailleurs ce qui sera à la base de l'écriture d'un deuxième opus, celui que nous vous présentons aujourd'hui et qui a pour titre « Deuxième acte ». Un album nettement plus abouti que le premier et surtout beaucoup plus personnel et plus profond. Si Célestin continue à écrire sur son thème de prédilection, l'amour, où l'on retrouve dans son album des titres comme « Tes lèvres »,« Élodie » ou encore « M'aimes-tu », il ouvre néanmoins aussi le champ des réflexions plus philosophiques avec « Qu'est-ce qu'on fait là ?» plage titulaire de l'album ou des questionnements plus environnementaux encore avec « Ma mère » qui représente pour lui non pas sa propre mère, mais encore notre planète. Et puis, il y a ce titre que vous avez entendu, « Que votre année soit bonne », où Célestin nous invite à prendre de bonnes révolutions plutôt que de bonnes résolutions, car il est vrai que les seules bonnes résolutions ne suffiront pas à sauver notre planète. La vie et la mort sont également des thèmes abordés sans langue de bois, mais toujours avec poésie et humour. Ainsi, l'œuf au plat qui va clôturer ce billet met-il en scène l'histoire du dernier œuf au plat que Célestin et sa sœur ont cuisiné, caché dans les toilettes d'une chambre d'hôpital, pour leur grand-père en fin de vie. C'est aussi, si l'on veut,
l'humanisme qui fait la nique au prescrit légal. Le faux plat, c'est un délicieux morceau où un frère et une sœur, bravant les interdictions hospitalières, accèdent aux dernières volontés d'un grand-père en fin de vie de goûter une dernière fois un œuf sur le plat. Superbe morceau de bravoure et bon morceau tout court. Voici l'œuf sur le plat, extrait du deuxième album de Célestin, titulé Deuxième acte, le batteur qui fait du bien, Célestin, et c'est signé sur le label Believe de Inouï Distribution. Et vrai que ce disque est un peu inouï.

0: Auditeur d'Equinox, Sarah Willis est une infatigable ambassadrice de son instrument, le cor, dont elle défend les couleurs dans le monde entier. Corniste au sein de l'Orchestre Philharmonique de Berlin depuis 2001, elle lance en 2014 Sarah's Music, un programme TV pour la chaîne allemande Deutsche Welle. Mais l'autre passion de Sarah Willis naît lorsqu'elle se rend à Cuba pour donner une masterclass. La musique et les musiciens qu'elle y rencontre la marquent profondément. Dès lors, elle y retourne régulièrement et fonde le Havana Horse, un ensemble composé de cornistes présenté dans un épisode de Sarah Music. Avec Mozart y Mambo, Sarah Willis crée un album qui réunit la musique du plus célèbre des compositeurs, Mozart, et le répertoire traditionnel cubain. Mozart aurait pu être un vrai cubain, lui a-t-on dit à La Havane, ce qui l'a poussé à créer ce projet. Mozart à Cuba, c'est ce mardi 16 juin à 21h, vendredi 19 à 8h et encore dimanche 21 à 19h. 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À très bientôt.
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0: Dis-moi, tu trouves pas qu'on a un air de famille? 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
1: Avec un air de famille, Patrick Fiori explore le monde des liaisons familiales. Entreprise originale s'il en est, aucun artiste avant lui n'ayant réalisé un album complet de 13 titres dédiés essentiellement à la thématique de la famille. Et cela donne des chansons d'une grande chaleur humaine. Quand, à 15 ou à 30 ans, nous dit la chanson titulaire et éponyme de cet album, on quitte le nid familial, il est illusoire de penser que l'on repart d'une feuille blanche. Ceux que l'on quitte sont en fait toujours avec nous. On emporte avec soi en effet toute la famille, le père, la mère, les frères et les sœurs, le chat, le boxeur, papy et grand-mère, tous nos êtres chers. Peu importe où tu iras, nous chante Patrick Fiori, tu les emportes avec toi. Est-ce donc un boulet que l'on traîne à nos pieds? Fiori nous répond, on a tous besoin de savoir que l'on est chez soi, quelque part. Les membres de la famille et les amis sont des repères. Et quand il y a des coups durs, des galères, viens là qu'on se serre dans nos bras ouverts. C'est la chaleur humaine à tout prix. Et c'est l'heure surtout de se montrer solidaire. Et quand arrive l'heure de choisir un compagnon, une compagne, eh bien chez moi, tu seras chez toi, nous lance l'ami Patrick. Et de conclure sur un ton amusé, tu trouves pas qu'on a un air de famille? Mais quelle pagaille! Patrick Chouchaillon, dit Patrick Fiori, est issu d'une famille de 5 enfants, de père arménien et de mère corse. Il passe une partie de son enfance à Marseille, où il est né d'ailleurs, et l'autre à Ajaccio. C'est donc un pur méditerranéen. La famille de son père, victime du génocide arménien, se réfugie en France. L'amour pour le chant du jeune Patrick se révèle dès l'âge de 5 ans. Il fait ses premiers pas dans la musique à 12 ans. Grâce à Franck Fernandel, il le met en contact avec le producteur de la comédie musicale La Légende des Centeniers, qui lui offre le rôle du fils du rémouleur sur la scène de l'Opéra de Marseille. Et oui, déjà propulsé bientôt. À 14 ans, Patrick Chouchaillon devient Patrick Fiori. À l'école, personne ne savait prononcer mon nom. Difficile, confie-t-il, Chouchaillon. Alors à 14 ans, j'ai demandé à mon père si ça ne le dérangeait pas que je prenne le nom de famille de ma mère. Fiori, qui veut dire « fleur » en Corse. Le jeune Patrick est résolu à percer dans le domaine de la chanson. À l'âge de 15 ans, avec l'aide de sa famille, il publie quelques singles. L'émission « Les habits du dimanche » de Léon Zitrone lui sert de marchepied, tant et si bien qu'on le retrouve en 1987, à seulement 18 ans, à faire les premières parties de Gilbert Montagnier, Michel Thor ou encore Barry White. Et en 1993, bien qu'encore peu connu du grand public, les prestations vocales de Patrick Fiori, alors âgé de 23 ans, intéressent l'auteur, compositeur, interprète François Valéry et la directrice des variétés et divertissements de France 2, Marie-France Bitrière, qui lui propose de représenter la France au Grand Prix Eurovision de la chanson avec Mama Corsica, une chanson écrite et composée par François Valéry et rédigée en français avec quelques phrases en corse. À Mill Street, en Irlande, Patrick Fiori se classe 4e sur les 25 concurrents participants. 4 ans plus tard, en 1997, il sera le capitaine Phébus dans la comédie musicale Notre-Dame de Paris au Palais des Congrès. Et lors des Victoires de la musique 1999, la chanson Belle, que l'on a encore tous en mémoire et à laquelle il participe, est élue chanson de l'année. Cependant que le spectacle Notre-Dame de Paris sera élu spectacle de l'année. Cette comédie musicale révèle dorénavant Patrick Fiori au grand public. L'homme est un travailleur acharné. Tous les 2 à 3 ans, depuis 1999, il sort un album studio original. En 2020-2021, avec un air de famille, il signe son 11e album original. L'album, super bien accueilli, est l'objet d'une réédition en 12 mois de temps. Il se classe alors numéro 1 des ventes dès la première semaine, se vendant à 100 000 exemplaires, et sa meilleure position se situe dans l'ultra-top de Wallonie, où il se classe premier, alors que la France le pointe en deuxième position et la Suisse en huitième position. C'est dire si nos concitoyens sont particulièrement sensibles à la beauté du chant et des productions de Patrick Fiori. Dans la première chanson, Un air de famille, il a été question de solidarité familiale. Avec Si tu tombes qui va clôturer ce billet, on peut parler de solidarité amicale. Si tu tombes, je te tiendrai la main, nous dit le refrain. Une seconde, aujourd'hui ou demain, sache qu'avec toi, je ne crains rien. Fiori fait ici l'inventaire des moments de fête, vécus ensemble, anniversaire, mariage, baptême, mais à côté de ces moments de liesse, il y a les coups durs, la perte d'êtres chers, la traversée de désert. Mais le plus précieux des trésors, c'est de protéger ceux qu'on aime, la beauté et la force d'être père. Patrick Fiori publie cet album Un air de famille sur le label Lune, Sony Music France Universal. Et voici Si tu tombes, avec la participation de Soprano.

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1: Auditeurs d'Equinox, je veux partager avec vous ce très beau témoignage, ce superbe récit écrit par Marie-Ève Ronvaux et intitulé « Le papillon et le violoncelle ». Jeudi, tandis que le quartier de la gare centrale chauffait à blanc, tandis que les clameurs de la résistance se réverbéraient sur les vitres du Parlement, tandis que les pales d'un hélicoptère cisaillaient les nuages, tandis que des autopompes se faisaient déborder par une météo plus violente encore, tandis que dans les rues s'affrontaient deux visions du monde, pendant tout ce temps-là, moi, oserais-je le dire, je jouais de la musique. Certes, je jouais et j'aimais cela. Mais pour être sincère, mon esprit n'était pas tout à fait serein. La coïncidence de calendrier qui superposait notre concert, prévu de longue date, à ce jour de lutte et de honte institutionnelle, ça ne m'allait qu'à moitié. Une part de moi aurait préféré être aux côtés des collègues pour faire nombre, pour faire front, mais ce n'était pas envisageable. Nous étions attendus dans une maison de repos pour y baptiser notre nouveau projet musical, la ronde des prénoms. Deux sets de chansons, des reprises des années 60, 70, 80, destinées à ranimer quelques papillons dans le cœur des seniors. Des papillons, ça ne pèse pas grand-chose. Ça vole moins haut qu'un hélico, c'est moins lourd qu'une pancarte, mais malgré tout, ce n'est pas absolument rien. C'est du moins ce que je me répétais, tout en scrollant à la dérobée le fil des événements sur le portable. Sans doute en vue de tailler ce petit roncier de culpabilité qui me grattait la gorge. Aujourd'hui, je peux le dire, ce n'était pas tout à fait rien, en effet. Dans cette institution, la doyenne des pensionnaires, une belle dame de 107 ans, vous avez bien entendu, 107 ans, était au premier rang. Or, cette femme adorait le violoncelle, depuis toujours. Elle avait rêvé d'en jouer et tremblait au son de sa voix, si humaine, disait-elle. Enfant, elle en avait réclamé un à chacun de ses anniversaires. Mais en lieu et place, elle ne reçut qu'un violon, ce qui ne la combla d'aucune manière. Pas d'interprétation hâtive, je ne fais que témoigner. Toujours est-il que je lui proposais de sentir le son du violoncelle avec sa main posée sur le dos de l'instrument. Initiée par l'archet, relayée par le chevalet, la vibration mit la table en mouvement, traversa l'âme, s'amplifia au creux de son intimité boisée, franchit l'église, se faufila dans la main de la vieille dame, merveilleuse main à la peau fine comme du parchemin, pour remonter le cours des canaux et rivières qui menaient jusqu'à son cœur. Là où, depuis plus d'un siècle, somnolait un petit papillon. Un papillon, ça ne pèse pas grand-chose. C'est plus léger qu'une matraque. Ça file moins vite qu'un spray gazeux, mais ça s'élèvera toujours plus haut que les paroles de certains ministres, les actes de certains policiers, les ambitions de certains présidents de parti. Éducation, culture et battement d'ailes de papillon, même combat, no pasaran. Récit signé Marie-Ève Ronvaux, qui possède de nombreuses cordes à son arc, à son violoncelle, dois-je dire. Enseignante à la Haute École de Bruxelles-Brabant, violoncelliste, géographe, compositrice, autrice à 16 heures. Une belle plume, à vrai dire. Merci Marie-Ève pour ce récit, en hommage aux milliers d'enseignants, de directions, d'élèves, d'étudiants, de parents, méprisés.

bafoué, humilié, gazé, matraqué, un triste jeudi à Bruxelles. Toujours les artistes, poètes, écrivains, peintres, compositeurs, musiciens garderont la tête haute et résisteront au mépris, aux intimidations, parce qu'ils sont absolument indispensables pour sauvegarder un tant soit peu d'humanité, de solidarité et, in fine, de démocratie. Merci à eux tous. Je vous fixe rendez-vous, chers auditeurs, la semaine prochaine pour un nouveau Tutti Crescendo, une nouvelle découverte musicale. À tous, belle semaine. Vigilance, résistance, Edgar Morin et tant d'autres.

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1: Can I get it? Est-ce que je peux l'obtenir? C'est cette question étrange que pose la chanteuse Adele sur son album 30, qui n'est en aucune manière le 30e, mais seulement celui qu'elle a entamé quand elle avait 30 ans. Tout comme les précédents d'ailleurs, 19, 21 et 25, qui suivaient la même logique. Adele a pris pour habitude de nous faire partager, avec un timbre de voix, une tessiture et une sensibilité interprétative remarquable, les moments les plus intimes de son existence. Et c'est encore le cas ici, puisque cet album sort après le divorce en 2019 d'avec son compagnon Simon Konecki, de qui elle a eu un petit Angelo, à qui un certain nombre de morceaux de cet album, 30, sont dédiés. En effet, elle se soucie de faire comprendre à son enfant ce qui a pu provoquer ce décalage de sentiments entre elle et son père. Dans la première partie de cet album, elle explique ce qui a pu constituer les éléments de la séparation. Or, il se fait que ce titre, Can I Get It, intervient au centre même de l'album 30. Alors, qu'est-ce que cela signifie ? L'interrogation, puis-je l'obtenir maintenant, répétée à plusieurs reprises dans la chanson, parle d'un amour qu'elle a hâte de construire. Les extraits de la chanson sont clairs à ce niveau. « J'aspire à vivre sous ton charme », chante-t-elle. « Et sans ton amour, je suis dans le creux. Je n'y arriverai pas si je m'y prends toute seule. » Et puis, on embraye sur une promesse d'amour. « Oh, j'ai promis que je t'aimerai jusqu'à la fin des temps. » Alors de quoi donc est faite cette question de départ ?« Can I get it ?» Puis-je l'obtenir ? Eh bien, la réponse est dans cette recherche d'un amour fou et durable. « Tu es celui qu'il me faut et je compte sur toi », exprime-t-elle dans la chanson. Adele est une de ces chanteuses les plus populaires et intergénérationnelles de ces 20 premières années du 21e siècle. Dans ce 4e album, elle reste fidèle à elle-même et se livre à cœur ouvert. Si certains titres sont plutôt du style jazzy soul, d'autres sont plus pop et d'autres encore plus classiques en piano-voix. Et dès que la chanteuse sort un nouvel album, ici on en est donc au 4e, il bénéficie d'un succès planétaire. En l'occurrence, ici, 12 chansons figurent au menu avec des textes intimes et des orchestrations très riches. Chronique donc d'un succès annoncé. En 12 ans de carrière, la jeune femme a vendu la bagatelle de 120 millions d'albums. Vous avez bien entendu 120 millions. Et puisque les chiffres vont croissant depuis le premier, il n'y a pas de raison que la courbe s'inverse avec ce 4e opus. Et d'ailleurs, le premier single titre de l'album, Easy On Me, totalisait déjà la veille du jour où l'album était dévoilé, la bagatelle de 165 millions de vues sur YouTube. Ici, pour se relever de son divorce, Adele a eu envie de nous faire partager sa peine en musique, mais aussi d'envisager la perspective d'un nouvel amour, confère ce « Can I get it » entendu à l'entame de ce billet. On la suit dans le cheminement qui est le sien pour se sortir de la peine, mais aussi du sentiment de défaite que l'on peut parfois ressentir à la suite de la fin d'une relation intime. L'artiste en profite pour montrer la multiplicité des visages que peut prendre l'amour. Avec son titre « My Little Love », par exemple, « Mon petit amour », elle chante cet amour qu'elle porte à son fils. Elle réitère alors son besoin de lui dire pourquoi elle s'est séparée de son père et elle fait vibrer une corde douce, amère, de perte tout en subtilité. Ce morceau est une main tendue à son fils, mais il montre surtout la force qu'il lui a fallu pour écrire cet album, indubitablement concentré sur un moment douloureux de sa vie. Paradoxalement, l'ensemble que forme 30 est une ode à l'amour et à l'affirmation de soi. Par la bienveillance de ses aveux, la chanteuse pousse son public à l'écouter et à l'aider à reprendre le contrôle d'elle-même avec optimisme. Sur des rythmes entraînants tels « Can I get it » ou encore « Oh my God », elle partage ce besoin de se laisser aller et de faire confiance. Quand Adele a sorti ce single « Easy on me », 5 ans après son précédent album, les fans se sont écriés « Enfin !» et ils ont pu découvrir ce que ce premier single « Easy on me » apportait de formidable suivi à cette carrière que Adèle avait entamée. Et c'est ce titre qui va précisément clôturer ce billet. Ce « Easy on me » résonne comme une lettre à un ex qu'on chérit autant qu'on a détruit. Et on apprend à laisser partir celui pour qui on brûlait d'amour, avec amertume certainement, mais aussi avec tendresse. Il n'y a pas de place pour que les choses changent, dit la chanson, quand nous sommes tous les deux si profondément coincés dans nos voies différentes. Je n'ai pas eu le temps de choisir ce que je voulais faire, dit encore la chanson. Alors, so go easy on me, alors vas-y doucement avec moi. C'est sur cette note de bienveillance que nous quittons la charmante Adèle, non sans lui donner l'occasion de nous séduire une nouvelle fois de sa voix magnifique, avec ce titre « Easy on me », « Vas-y doucement avec moi », un titre extrait de 30, ce quatrième album d'Adèle, paru sur le label Columbia de Sony Music.

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5: Chers auditeurs, bonjour, vous écoutez Merci la vie, Olivier à la régie, bonjour Gwenaëlle, bonjour Franck.
3: Bonjour tout le monde.
2: Bonjour à vous deux, bonjour à tous.
5: Et nous allons une fois de plus remercier la vie en poursuivant sur notre thématique du moment. Nous allons aujourd'hui parler de la question suivante, comment exprimer une situation difficile à l'enfant.
3: C'est un sérieux programme. Comment exprimer une situation difficile à un enfant ? D'abord dans un moment choisi et posé, prendre d'abord le recul, choisir ses mots, être simple, être vrai, mais vraiment se préparer et préparer ce moment. Ne pas être peut-être dans l'émotion, prendre vraiment de la hauteur. Après, ça dépend vraiment du sujet, évidemment. Les choses difficiles font partie de la vie. Maintenant, comme on l'a évoqué dans les émissions précédentes, je pense que c'est important de préserver. Donc moi, j'avais employé le terme d'innocence, hein, Franck, de candeur. Mais voilà, c'est très important, je pense, de préserver cette candeur. Qu'en penses-tu, Franck ?
2: Ben, je pense que déjà le terme difficile est un terme qui n'est pas spécialement un terme utilisé par un enfant. La situation difficile, c'est nous, c'est-à-dire comment nous la vivons et comment nous allons la transférer. Pour ceux qui s'en souviennent peut-être, il y a un film qui s'appelle La Vita è Bella, La vie est belle. Et donc dans ce film, c'est un couple, un juif, le mari est juif et la femme est chrétienne, catholique probablement. Ils ont un enfant, qui est un garçon, et c'est la guerre, donc le père et l'enfant sont emportés, donc ils sont raflés et rentrent dans un camp de concentration. Le père a très intelligemment trouvé un moyen pour éviter que ce soit difficile à vivre pour son fils et il considère qu'en fait c'est un grand jeu. Et donc il y a 1000 points à gagner et chaque fois que le fils fait ce que le père lui dit, c'est-à-dire se cacher, faire attention, il gagne des points. Et à partir de ces 1000 points, il peut monter sur un char américain. Alors évidemment, c'est un petit peu romancé, mais à la fin, le fils gagne ses 1000 points. Et on voit juste avant la fin de la libération de ce camp que le père se fait arrêter et va se faire fusiller. Et il part en se faisant fusiller. Il sait où est son enfant le voit. Et là, il fait encore le clown, donc il marche comme un soldat. Et le gamin ne verra pas son père mourir, mais il se dit « Ok, c'est comme ça qu'on devait jouer ». Et donc, je crois que ce film nous apporte un élément très important, c'est de se dire, si on vit quelque chose de difficile, ça ne veut pas dire que ça va devenir facile, mais on peut le faire passer de façon plus douce à son enfant, jusqu'à même un aspect mortifère qui est la mort. Et même si c'est un parent, si on peut vivre, entre guillemets, correctement la mort de son conjoint, de sa conjointe, ce sera plus facile à l'enfant de l'accepter également. Parce que l'enfant, il va surtout ressentir la tristesse de celui qui reste, bien sûr. Ça ne veut pas dire que l'enfant, du coup, il va chanter, hein, c'est pas ça. Mais il va pouvoir mieux le vivre que si le père ou la mère vit très mal le deuil. Donc je crois qu'avant tout, la difficulté, c'est nous de pouvoir absorber le choc de l'événement, de la situation, et pouvoir le transférer à son enfant. Comme on avait dit la fois passée, un enfant, c'est une éponge, et suivant la façon dont on va présenter la chose, il va l'absorber, à mon avis en tout cas.
3: Tout à fait. Tout dépend de sa propre perception aussi. On peut très bien avoir trois enfants et exprimer donc une situation à ses enfants et avoir des réactions très différentes aussi, suivant en effet la blessure à travailler de chacun. Moi, je me souviens donc du cas d'un divorce et donc il y a un enfant qui l'a très bien pris et d'autres dont la vie a été vraiment malheureusement perturbée voire détruite.
2: Ben moi je connais un cas de divorce qui est très proche de moi puisque c'est le mien, enfin c'est celui que j'ai vécu de mes parents. J'ai plus souffert de voir ma mère souffrir que de la séparation de mes parents sur moi. Donc, je crois que si le parent peut le vivre, entre guillemets, bien, ça va se refléter sur ses enfants qui vont le vivre mieux. Ça, c'est mon avis. Et je crois que c'est comme ça pour toutes les situations. Un enfant est assez neutre, en fait. Il ne voit pas spécialement bien si c'est bien ou mal. Lui, il ressent les choses à sa façon. Ils ont un recul que nous n'en avons pas. Ils ne sont pas liés à l'argent, le fait de se dire « demain, il va falloir payer des factures ». Ils ne connaissent pas ça. Donc, s'il y a de l'amour qui est donné, même s'il y a moins de moyens financiers, si de l'amour est donné, s'ils sont mis dans une sécurité affective, ils seront beaucoup moins blessés. En tout cas, c'est ce que je crois.
3: Mais après, pour une mère, enfin, ou pour un père, il est impossible d'occulter des difficultés quand il y a des réels problèmes financiers et que l'enfant a des besoins scolaires, des besoins de vestimentaires. Voilà, la mère est obligée d'exprimer que l'argent n'est pas là. Et donc, malheureusement, il y a toujours un responsable. Mais le responsable, ça pourrait être quelqu'un d'autre aussi. Ça pourrait être la mère qui se bouge ou qui réagit autrement, malheureusement. Bien sûr que l'enfant est touché par la tristesse de sa maman. Enfin, ici, on prend le cas d'une maman ou la misère d'une maman. Mais il y a aussi, je crois, le réel manque qu'il peut y avoir au niveau du manque de présence d'un papa ou d'une personne qu'on aime. Ça aussi, on ne peut pas le nier. Et là, chaque enfant est différent. Moi, tu parles de ton cas, moi je l'ai vécu aussi. Autant, je pense que j'ai été très très impactée par la souffrance de ma mère, mais mon père me manquait terriblement.
2: Donc quand un des parents manque, on peut avoir des substituts. Ça peut être un oncle, ça peut être un très grand frère, ça peut être un professeur, ça peut être plein de choses. Alors évidemment, ça peut être du côté de la femme, c'est la même chose. Donc moi, je crois que la vie est tellement généreuse qu'il y a toujours moyen de compenser. Alors évidemment, au départ, ce n'est pas évident parce qu'il faut se remettre en forme autrement. Mais par exemple, s'il y a des manques matériels, on peut très bien trouver des vêtements qui sont très très bien dans des bourses aux vêtements. Alors là, c'est vrai qu'il peut y avoir un jeu de se dire, ben nous, on achète aux bourses aux vêtements parce qu'il y a encore des très beaux vêtements, parce qu'il ne faut pas polluer la terre. Et ça peut apporter une autre façon de vivre à l'enfant qui va le construire, où on va se dire, tiens, ben nous, on ne dépense pas l'argent n'importe comment, parce que pour avoir de l'argent, il faut travailler. Et travailler, c'est une perte de liberté. Donc nous, ce qu'on préfère, c'est d'avoir plus de liberté. Voilà, je crois qu'on peut toujours essayer de trouver une solution qui va faire que ça va être, je vais dire, acceptable. Alors peut-être qu'au départ, on avait un père qui avait un bateau, des grosses voitures, etc. Et que du jour au lendemain, hop, il disparaît. Tout ça part. Il y a des faillites où les parents restent et que les choses partent. Je crois que la vie, elle est comme ça. La vie, ce n'est pas un long fleuve tranquille, ce n'est pas une ligne droite. La vie, c'est des hauts et des bas comme une mer qui est parfois tumultueuse ou qui parfois est une mer d'huile, comme on dit. Voilà, c'est évolutif et ça fait partie du mouvement. Voilà. Je crois qu'il faut apprendre à l'enfant que les choses ne sont pas figées. La vie est mouvement, à mon avis en tout cas.
3: Mm-hmm. Ces bourses aux vêtements ou autres sont possibles aujourd'hui parce qu'il y a vraiment un changement d'air. Les gens se comportent de plus en plus comme ça, enfin recyclent de plus en plus, achètent des vêtements déjà utilisés. Je crois qu'il y a quelques années, c'était un peu plus compliqué et malheureusement vraiment pointé du doigt, mais aujourd'hui c'est possible. Voilà, pour chaque parent, il est important de se dire que de la façon dont il va exprimer les choses à son enfant, son interprétation va être enregistrée par l'enfant. Donc c'est important d'essayer d'être le plus neutre, le plus juste, le plus clairvoyant par rapport à la situation de chacun pour préserver son enfant et non pas aller dans sa blessure, dans sa colère et prendre un enfant à partie. Donc là, on prend le cas apparemment donc d'un divorce, mais ça peut être pour plein de choses. Ça peut être pour des litiges, pour voilà, plein d'autres choses. Mais donc, ne pas amener son avis personnel, parce que qui a tort, qui a raison, chacun essaye de sortir de sa situation comme il le peut.
2: Alors ici, on parle de l'enfant. concernant une situation difficile. Mais on remarque par exemple que dans des accidents de voiture très importants, les secouristes, quand ils viennent tout près du blessé qui est vraiment très arrangé, ils restent relativement neutres. Ils n'ont pas un regard, parce que la personne voit le regard et se dit c'est moi qu'on regarde, donc ça veut dire que c'est vraiment grave. Que si on garde un regard relativement neutre, ben la personne est apaisée, ça va aller. Même si on sait très bien que ça ne va pas aller du tout, ça va aller, vous inquiétez pas, on va faire ceci, cela. Et d'ailleurs, quand ils s'occupent de la personne, ils lui parlent, ils disent maintenant nous allons faire ceci, nous allons faire cela. Il cache d'ailleurs la partie qui est très abîmée avec un tissu pour que la personne ne voit pas ce qui se passe. Et donc, ce n'est pas spécifique à l'enfant, c'est même spécifique à l'adulte. Suivant comment on annonce la chose, ça va être plus facilement acceptable ou pas. Un médecin qui doit annoncer un accouchement difficile ou un cancer, une maladie grave, suivant la façon dont il va le dire, ben, la personne va avoir plus facile ou moins facile. Et après coup, évidemment, elle l'aura vécu. Mais elle va peut-être se dire, ben heureusement que vous ne m'aviez pas dit ce qui m'attendait, parce que je ne sais pas si j'aurais tenu le coup. Donc voilà, je crois que c'est pour tout le monde. Ça veut dire quoi, difficile? Pour moi, difficile, c'est une forme de non-acceptation de ce qui est. Si on accepte ce qui est, alors évidemment, c'est une belle théorie. Hein. Si on accepte ce qui est, je ne vais pas dire que du coup, on y va en chantant, mais ce sera quand même plus facile à accepter. Que si on se dit, moi je ne peux pas accepter ça, mais de toute façon, c'est là, on se met juste en opposition à la chose, et ça va rendre la chose bien plus difficile. Et la chose ne changera pas, elle reste ce qu'elle est. Donc il y a quand même une façon de regarder la chose, de vivre la chose, qui va permettre de pouvoir mieux l'accepter. À mon avis, toujours.
3: Mmh. La vie veut nous permettre la possibilité de vivre autre chose.
2: La vie nous permet de vivre tout ce qu'on veut. C'est nous qui décidons. La vie, elle est complètement neutre. Nous avons toutes les applications, toutes les options sont ouvertes. Il suffit de prendre le chemin qui amène vers l'option. Évidemment, il faut savoir que le chemin existe. Ça, c'est vrai. C'est une question de perception, de conscience. Mais toutes les options sont là. La preuve que toutes les options sont là, c'est que d'autres sont sous ces options-là. Donc, ça veut dire que si eux, ils sont sur ces options-là, on peut y aller. Il n'y a pas de barricade. Si vous regardez sur la Terre, vu du dessus, il n'y a pas des endroits où c'est morcelé, c'est un grand ensemble, et donc on a la possibilité de se déplacer. Alors c'est vrai que parfois, ils mettent des vrais murs, mais enfin, je veux dire, normalement, on a la possibilité de se déplacer, on va prendre notre cas ici, en Belgique, on peut aller un petit peu visiter tout ce qu'on veut et vivre à peu près tout ce qu'on veut.
3: À partir du moment où on arrive à accepter aussi le détachement, les gens ont tendance à vouloir être attachés à quelque chose, à quelqu'un.
2: Mais c'est ce qui rend la chose difficile. Mmh. Si la chose est difficile, c'est parce qu'on se dit, tiens, ça, j'ai pas envie, mais j'ai pas envie de me détacher de la chose. Alors évidemment, ça devient difficile, c'est clair. Mmh. Si on se dit, ok, je peux lâcher la chose parce que ça ne me convient plus, j'ai pas dit que lâcher la chose était facile. Hein, parce que lâcher la chose, ça veut dire prendre autre chose. Mais si je peux me dire, je lâche la chose, ça va permettre d'abord d'avoir du recul, et de vivre la chose probablement plus facilement.
3: Et on peut lâcher la chose de façon tellement multiple aussi. Il n'y a pas qu'une seule solution.
2: Et on peut également demander de l'aide aux autres pour pouvoir lâcher la chose. Pas oublier qu'on n'est pas seul sur Terre, et que donc on peut se tourner vers des personnes qui sont proches de nous, qui peuvent nous comprendre et qui peuvent nous aider. Il ne faut pas rester seul dans sa difficulté. Et c'est pareil pour un enfant.
3: Mais qui peuvent parfois justement nous décevoir aussi, si on attend quelque chose. Donc de nouveau, cette notion de détachement, de ne pas attendre, de demander, mais de recevoir ce qui est juste pour nous, et d'accepter qu'on peut avoir un non également.
2: Alors dans comment exprimer une situation difficile à l'enfant, je pense également qu'il est important de ne pas avoir peur d'aller vers l'extérieur. Il y a des gens qui sont spécialisés pour parler à des enfants. Ça ne veut pas dire qu'il faut leur demander de faire le boulot, mais demander peut-être comment on peut l'exprimer à l'enfant, parce que si nous, on est dans l'émotion, peut-être qu'il y a des mots spécifiques à dire, peut-être en présence des frères et sœurs, peut-être pas. Donc, ça vaut la peine d'aller voir des spécialistes. Je n'ai pas dit que c'est spécialement là qu'il faut aller, mais ça peut valoir la peine d'aller voir des spécialistes. Et également, quand on a une situation difficile, prendre un moment spécifique, un moment qui va convenir à l'enfant. Il y a un lieu pour ça, il y a un moment, il y a une façon de le dire pour que l'information soit complète. Je pense que c'est important de donner une information complète où on ne triche pas, mais ça peut être complet sans tout dire. Il y a peut-être des détails qu'on peut retirer qui ne sont pas utiles tout de suite, et peut-être se dire qu'on le dira plus tard quand ce sera nécessaire, quand l'enfant posera la question. Donc je crois qu'il ne faut surtout pas mentir. Mais le fait de ne pas tout dire, c'est pas mentir. C'est préserver l'enfant d'une certaine chose.
3: Tout à fait, préserver l'enfant.
2: Mais puisque vous demandez une conclusion, Olivier, je pense qu'un enfant, c'est un monde en devenir, c'est un monde que nous ne connaissons pas spécialement. C'est vrai que pour un enfant de 3, 4, 5 ans, quand il arrive quelque chose de très très grave, une maladie importante pour l'enfant ou pour les parents, un décès, parfois des faillites, c'est jamais facile. C'est jamais facile, mais je crois qu'il y a toujours des solutions. Il faut demander à des gens, s'entourer, demander à des gens qui ont vécu ça, voir comment ils ont fait. Ça ne veut pas dire qu'il faut faire pareil. Mais ceci pour dire que, à mon avis, pour exprimer une situation qui est difficile à l'enfant, je pense qu'il faut toujours être vrai, toujours, choisir ses mots, parce que sinon l'enfant, il sent qu'on triche, et à ce moment-là, il n'a plus confiance en l'adulte. Donc, ça reste difficile, c'est clair, mais je pense que c'est jouable.
3: Et surtout, parler avec son cœur.
2: Et surtout, parler avec son cœur.
5: Voilà la plus belle des conclusions. Les amis, je vous remercie. Je vous dis, bien sûr, à demain.
2: À demain.
3: À demain.

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2: 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L'un collectionne et l'autre crée. 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
2: Un grand merci, monsieur Luc Ferry.

0: Notre petite goutte de poésie s'intéresse cette semaine à Victor Hugo. On parle de son esthétique. Par tempérament, Hugo est avant tout un poète épique. Poète né en 1802, décédé en 1885, créateur de héros, narrateur intarissable de hauts faits. Ainsi, son théâtre, ses romans et une partie de ses poèmes sont-ils surtout des épopées. L'imagination est sa force première. C'est elle qui, utilisant des perceptions visuelles précises, traduit en images souvent violentes l'idée du poète. C'est elle qui, exacerbée par instants, suscite des visions fantastiques et hallucinées, surréelles. Une grande habileté technique est la seconde ressource de Victor Hugo. Il écrit dans les maîtres les plus variés avec une souveraine liberté. L'utilisation des procédés oratoires contraste, crescendo, période est constante et naturelle. Son troisième don majeur, c'est la puissance verbale. Nul poète français n'a jamais brassé avec autant de plaisir évident le dictionnaire déniaisé, abondance, chatoiement, création de mots. Ces facultés de l'écrivain n'incluent sans doute ni le sens de la démesure, ni le bon goût, ni la profondeur métaphysique et ni la finesse psychologique. Trop puissant pour être contrôlé, le génie de Hugo a édifié une œuvre souvent démesurée, voire sublime. L'enfant grec est extrait des Orientales. Les Turcs sont passés par là. Kio est l'île des vins et un enfant a échappé au carnage. L'enfant grec. Les Turcs ont passé là. Tout est ruine et deuil. Kio, l'île des vins, n'est plus qu'un sombre écueil. Kio, qu'ombrageaient les charmilles. Kio, qui dans ses flots reflétait ses grands bois, ses coteaux, ses palais, et le soir, quelquefois, un cœur dansant de jeune fille. Tout est désert. Mais non, seul, près des murs noircis, un enfant aux yeux bleus, un enfant grec, assis, courbait sa tête, humilié. Il avait pour asile, il avait pour appui une blanche aubépine, une fleur comme lui dans le grand ravage oublié. Ah, pauvre enfant, pieds nus sur les rocs anguleux, hélas, pour essuyer les pleurs de tes yeux bleus comme le ciel et comme l'onde, pour que dans leur azur de larmes orageux passe le vif éclair de la joie et des jeux, pour relever ta tête blonde, que veux-tu ? Bel enfant, que te faut-il donner pour rattacher gaiement et gaiement ramener en boucle sur ta blanche épaule ces cheveux qui du fer n'ont pas subi l'affront et qui pleurent épars autour de ton beau front comme les feuilles sur le saule? Qui pourrait dissiper tes chagrins nébuleux? Est-ce d'avoir ce lys bleu comme tes yeux bleus qui d'Iran borde le puits sombre ou le fruit du tuba de cet arbre si grand qu'un cheval au galop met, toujours en courant, s'entend à sortir de son ombre. Veux-tu pour me sourire un bel oiseau des bois qui chante avec un chant plus doux que le hautbois, plus éclatant que les cymbales? Que veux-tu, fleur, beau fruit ou l'oiseau merveilleux? Ami, dit l'enfant grec, dit l'enfant aux yeux bleus, je veux de la poudre et des balles.
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2: Extrait du célèbre opéra La vie quotidienne. Voici l'air fameux entre tous, l'air de la bêtise.

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On s'est rencontrés comme ça un jour, il y a eu un nous. On n'avait pas calculé, on s'envisageait même pas. 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C'était fusionnel, passionnel. 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
1: Vous savez sans doute que Victor Hugo est né ou il est mort, je ne sais pas, il y a 200 ans, je crois. Et il avait écrit, pas 200 ans, 100 ans, 100 ans. Allez, c'est pas grave, le temps ne fait rien à l'affaire. Il avait écrit une chanson qui s'appelle « Bon conseil aux amants ».

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0: Notre petite goutte de poésie s'intéresse cette semaine au poète contemporain Yves Bonnefoy. Yves Bonnefoy qui se trouve aujourd'hui à la tête d'une œuvre absolument colossale, traduite en plus de 32 langues et en particulier en anglais, en allemand, en italien. Auteur prolifique, extrêmement reconnu par la profession, Yves Bonnefoy a été fait docteur honoris causa de très nombreuses universités, parmi lesquelles l'université de Chicago, d'Édimbourg, de Rome, d'Oxford, de Sienne, de Neuchâtel et aussi par l'American College à Paris. Yves Bonnefoy fut proche des surréalistes. Il réalisa aussi des études sur Baudelaire et Kierkegaard, fut l'ami des plus grands poètes et des critiques littéraires. Aujourd'hui, il est reconnu comme un poète majeur de la littérature française et comme un essayiste de première force. Il nous propose une œuvre très diversifiée. Parmi cette œuvre du mouvement et de l'immobilité de Douve et ce très beau poème intitulé « Aux arbres ». Femme mystérieuse, symbole de l'humanité, Douve est vouée à la mort. Son destin est d'émigrer du verbe stérile au silence ultime, d'affronter le néant générateur de lumière. Une œuvre donc très inspirée et on retrouve Yves Bonnefoy dans ce poème « Aux arbres ».
1: Vous qui vous êtes effacés sur son passage, qui avez refermé sur elle vos chemins, impassible garant que Douve, même morte, sera lumière encore, n'étant rien. Vous, fibreuse matière et densité, arbre, proche de moi quand elle s'est jetée dans la barque des morts, et la bouche serrée sur le bol de faim, de froid et de silence. J'entends à travers vous quel dialogue elle tente avec les chiens, avec l'informe nautonnier, et je vous appartiens par son cheminement à travers tant de nuits et malgré tout ce fleuve. Le tonnerre profond qui roule sur vos branches, ces fêtes qui l'enflamment au sommet de l'été, signifient qu'elle lie sa fortune à la mienne dans la médiation de votre austérité.
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1: Et la justice dans tout ça? On en parle, on s'interroge, on s'irrite, on se fâche. Cela ne sert à rien, mais cela aide à décompresser. Trois questions viennent à l'esprit lorsque l'actualité traite de la justice de près ou de loin. Première question, pourquoi est-elle si lente? Deuxième question, les juges sont-ils vraiment objectifs et impartiaux? Troisième question, à quoi servent les avocats qui facturent et n'aboutissent pas souvent à des résultats probants? Le point de base est quand même que notre démocratie est un état de droit. Cela signifie qu'il y a des lois, des règles et des obligations. Mais aussi et surtout pour beaucoup de gens, l'accent est mis sur les droits et ils oublient ou ignorent bien souvent les obligations. L'alternative, reconnaissons-le, et ce n'est pas encourageant, est un état tyrannique, voire sauvage. Donc, réjouissons-nous que notre vie collective est bien marquée de protections et même de sanctions qui, en principe, s'appliquent à tous et toutes. Alors, voyons ensemble, reprenons ensemble ces différents éléments. La justice est lente, souvent pour de bonnes raisons. La justice, être impartiale et juste, exige de la recherche, des préparations, aussi bien de la part de la défense que de l'accusation. Cela étant dit, il est clair qu'une trop lourde lenteur ne sert pas le sentiment de justice. Il semblerait que le système judiciaire a perdu le sens du temps. Pas assez de personnel, pas assez de moyens, est souvent l'argument avancé pour le manque de rapidité dans le traitement d'un dossier. À voir. Deux, la compétence et la probité des juges est parfois aussi mentionnée dans le déraillement de la justice. Après tout, c'est à eux d'interpréter et d'appliquer les lois, en toute conscience, en toute liberté, bien sûr. Mais est-ce vraiment le cas? Ce sont des êtres humains, comme vous et moi, avec leur subjectivité et leurs émotions, les avocats. Les avocats, il faut le dire, n'ont pas bonne presse. Beaucoup de personnes qui ont dû avoir recours à leur service se plaignent, il faut le dire, de leur incapacité à les défendre avec le professionnalisme et la rigueur requise. La justice pour tous, pour tous, pour toutes, sans doute, mais pas la même, reconnaissons-le. L'actualité fournit de nombreux exemples de partialité dans l'application de la justice. Il semblerait, il faut faire face, que trois facteurs influencent celle-ci. Un, les contacts qu'ont les prévenus au niveau du pouvoir, y compris légal et politique. Deux, la fortune personnelle de ceux-ci et le soutien financier dont ils disposent. On a des sous, on a de l'argent, ça ouvre des portes. Trois, la notoriété des personnes accusées. On ne traite pas un député comme on traite vous et moi. Alors, la justice, point d'interrogation. Mais qu'est-ce que la justice, après tout? Elle est pour beaucoup l'application juste, justice, et équitable de l'ensemble des règles qui constituent notre code de conduite dans une société donnée. Elle suppose de l'impartialité et de l'objectivité de ceux et celles responsables de la création et de l'application de ce code, c'est-à-dire des lois. Elle repose également sur une certaine tolérance de la part de ceux qui la subissent. Et oui, il est très facile de constater que selon les critères énoncés, la justice... Écoutez l'actualité, n'est pas possible dans le contexte humain, dans la réalité humaine. Nous sommes, il faut l'admettre, à bien des égards, les jouets de nos propres chimères. et subissons les conséquences de nos faiblesses bien humaines. Et comme dit le dicton populaire, chers auditeurs et auditrices, il faut faire avec.

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1: Il est 19h.
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4: Aujourd'hui, JC, nous recevons deux spécialistes des stars, Alain Pozzoli et Jean-Marie Potier.
5: Ben oui, parce que quoi de mieux pour représenter, parler des stars, donc des spécialistes, puisque en fait, tous les deux sont donc des biographes et donc des auteurs, écrivains. Ils ont d'ailleurs souvent l'occasion de travailler ensemble. Alors, on va faire, simplement pour préciser ce que fait donc Alain Pozzoli, qui est un peu plus éclectique, puisque lui, c'est un grand spécialiste de Bram Stoker, de Dracula notamment, mais il a écrit les fantômes du jazz, le dictionnaire des yéyés, Sexy Song, le dico du disco d'ailleurs, en collaboration avec Jean-Marie Potier. Et là, donc, cette semaine, donc, on va parler justement des 101 tubes de l'été. Alors, Jean-Marie Potier également, donc, est un grand spécialiste des stars, notamment puisqu'il est quand même le biographe officiel en France du groupe ABBA. Et à ce propos, il a écrit quand même pas mal de livres sur ce groupe, et notamment donc Waterloo, La victoire en chantant. Il a écrit également un livre, Clo-Clo en 200 souvenirs, Les états de Grace Jones chez Universal, et Dancing Queen. Donc, c'est vraiment également donc un spécialiste, alors lui, des stars vraiment dans le domaine musical. Mais nous aussi, on a deux artistes à proposer au cours de cette émission. Le premier, c'est le groupe Bluzuki, donc, qui est installé à Lisbonne, au Portugal, mais en fait, il est composé de plusieurs musiciens venant un petit peu partout d'Europe. Et une chanteuse québécoise, canadienne, qu'on va découvrir avec une interprétation très originale de La vie en rose. On retrouve Alain Pozzoli, co-auteur avec Jean-Marie Potier du livre Les 101 tubes de l'été.
6: La première star, la première chanteuse que j'ai connu quand j'étais enfant, c'était Dalida. Et en fait, le premier disque que j'ai eu de ma vie, c'était un disque de Dalida, c'était Les Enfants du Pirée.
5: Elle a chanté Les Enfants du Pirée, Dalida ?
6: Ah oui, elle l'a chanté en français.
5: Ah d'accord, oui, mais moi j'étais resté avec Bambino, mais je suis un peu plus âgé que toi, donc bon.
6: Bon bah tu sais, c'était pas bien loin l'une de l'autre, hein. Bambino, elle l'a fait en premier, Les Enfants du Pirée, elle l'a fait peut-être un an après.
5: Oui, d'accord, ok. Oui, Dalida, là, Dalida qui
6: était... Non, c'est une bêtise, c'est plus loin, parce que Les Enfants du Pirée, c'est 1960,
5: oui.
6: Et Bambino, c'est 1955-56, donc non, il y a 3-4 ans de plus, quoi.
5: Je te remercie de faire remarquer la différence, c'est très sympathique. Bon, on continue, on va pas
6: en avant, fais attention aux mots que tu emploies.
5: Alors, on est avec Dalida, on démarre avec Dalida.

0: Ben donc j'étais tout petit, j'avais entendu cette voix. En plus, à l'époque, je vivais au Maroc, on n'avait pas la télévision, donc je ne savais pas à quoi elle ressemblait. Mais sa voix me parlait, quoi. Ça m'avait beaucoup marqué. Et puis après, bon, ben, je l'ai vue en photo, tout ça, et j'étais vraiment amoureux d'elle, quoi. C'était la première star qui me marquait.
1: Par rapport au livre donc que tu as coécrit donc avec Jean-Marie Potier,
0: Ouais.
1: tu fais référence à quelle période avec Dalida?
0: Alors avec Dalida, c'est plutôt les années 60 parce que le bouquin, enfin les titres qu'on a mis dans le livre, c'est justement Les Enfants du Pirée, qu'elle a chanté donc en français, La Danse de Zorba, qu'elle a chanté en français, et il y a Monday Tuesday, qui est la période disco, donc ça c'est les années
1: Oui,
0: 70.
1: c'est 70, hein. Oui, tout à fait.
0: Ouais, c'est 78 même.
2: Mais c'était mes premières vacances depuis 8 ans. Ça fait 8 ans que je chante, je n'avais jamais pris de vacances.
0: Ce qui est marquant chez Dalida, c'est qu'elle a eu, elle a eu des phases successives dans sa carrière. Elle a eu donc les premiers succès, Bambino, Les Enfants du Pirée, Ciao Ciao Bambino, tout ça qui était années 50, début 60. C'était la chanson classique, un petit peu inspirée d'ailleurs de la variété italienne et espagnole et grecque avec Les Enfants du Pirée.
1: Oui, tout à fait.
0: Après, elle a eu une période un peu yéyé. Elle a chanté des trucs un peu marrants dans le style Papa, achète-moi une jukebox, Itsy Bitsy Petit Bikini, tout ça. Donc elle s'est trouvé un nouveau public, puisque bon, les yéyés, c'était quand même les ados. Donc elle rajeunit son public à cette époque-là.

après, dans les années 70, elle a eu encore une autre phase. Elle s'est mise à chanter des auteurs importants comme Léo Ferré, Serge Lama. Enfin, elle a chanté des chansons sérieuses. Et puis la dernière phase, eh ben, c'est à la fin des années 70, quand il y a eu la grande vague disco. Elle a été la première avec Sheila à faire du disco, d'abord en français. Enfin, elle surtout en français, mais elle a fait aussi des adaptations en anglais, quoi, en disco.

0: Alain Pozzoli nous parle de Dalida.
1: Elle a vraiment une carrière à la fois longue et très variée parce qu'elle a eu des styles successifs.
2: Oui.
1: Et ce qui est extraordinaire, c'est qu'à chaque fois, ça marchait.
2: Oui. Alors moi, j'ajouterais que parallèlement à cela, c'est que physiquement aussi, elle changeait. C'est-à-dire que moi, je me souviens de Bambino, c'était la jupe un peu gonflante, juste au-dessus, même un petit peu en dessous du genou. Et avec le temps, effectivement, elle s'est métamorphosée. Et je dirais qu'en vieillissant, je la trouvais encore de plus en plus belle.
1: Ah oui, c'est vrai, ouais. Ouais, tout à fait. Alors, en plus, elle a changé non seulement de coiffure, mais elle a changé de couleur de cheveux.
2: Oui.
1: Parce que quand elle a commencé dans la chanson, elle était brune.
2: Brune, oui.
1: C'est une italienne quand même. Hein.
2: Oui, oui.
1: Après, elle a eu une période où elle était presque rousse. Mmh. Et après, elle est devenue blonde.
2: Ouais, ouais.
1: Et chaque période, justement, a marqué aussi par ça. Mmh.
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2: On ne peut pas imaginer quand on arrive à ce niveau de popularité, en fait, elle était pas heureuse, c'est ça qui est incroyable. Mais est-ce que c'est le décès de Lucien Meurice, est-ce que c'est après le décès de son époux que vraiment les choses se sont fendillées, ou alors non, on n'a pas de raison en réalité, on ne sait pas très bien.
1: En fait, ce qui s'est passé, c'est que dans sa vie privée, c'est vrai qu'elle n'a jamais eu de chance.
2: Non.
1: Parce que, elle s'était mariée avec Lucien Meurice, et puis elle a divorcé avec lui, puis il s'est suicidé par la suite.
2: Tout à fait.
1: Après, elle est tombée amoureuse du chanteur italien Luigi Tenco, qui s'est suicidé lui aussi.
2: Bah, décidément.
1: Et après, elle s'est mise à vivre avec Richard de Saint-Germain. Elle s'est séparée de lui, il s'est suicidé aussi. Donc, sa vie, c'est carrément une tragédie grecque. On a l'impression qu'elle n'avait pas droit au bonheur. Son métier marchait du tonnerre de Dieu, mais sur un plan personnel, c'était l'échec à chaque fois.
2: Ouais,
1: c'est très étonnant d'ailleurs. Et du coup, c'est ce qui a construit sa légende, parce que c'est vraiment une destinée tragique en fait qu'elle a vécue. 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

0: Alors maintenant, tu vas nous parler d'une autre chanteuse pour laquelle aussi tu as eu un gros coup de cœur.
1: Oui, oui, oui. De la même époque d'ailleurs.
0: Oui.
1: C'est Petula Clark.
0: Ah, Petula Clark.
1: Petula Clark, c'est quelqu'un que je trouve vraiment extraordinaire, qui a un talent énorme. Mmh. Parce que non seulement elle est chanteuse, mais elle est compositrice aussi. Elle fait beaucoup de ses chansons. Elle a fait du cinéma, elle a fait de la comédie musicale. Et ce qui est très, très surprenant, c'est que elle chante depuis l'âge de 5 ans.
0: Mmh, c'est vrai. Elle a même chanté devant, alors je ne sais pas si ce sont des troupes américaines ou des troupes anglaises.
1: Anglaises.
0: Oui, oui,
1: ouais, ouais, pendant la guerre.
0: Pendant la guerre, tout à fait.
1: Et elle chantait à la radio pour redonner le moral aux troupes britanniques qui partaient au front. Mmh. Donc c'est quand même un personnage dès l'enfance, quoi. C'est assez surprenant. 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

0: une chanteuse anglaise qui était plus parisienne qu'une parisienne, en fin de compte.
1: Bah, qu'il est devenu, parce que c'est vrai qu'elle a, elle a poursuivi sa carrière d'abord en Angleterre.
0: En Angleterre, oui.
1: Et puis au tout début des années 60, elle est venue à Paris. Mm. Alors, elle racontait dans une interview que ça ne l'avait pas emballée parce qu'elle avait l'image traditionnelle du français, c'est-à-dire le calandos, le béret, le
0: la baguette,
1: les escargots, enfin, tu vois,

C'est une des premières chanteuses, d'ailleurs, comme Dalida, à avoir fait carrière dans différents pays en même temps. À partir de Dom Tom, c'était en 1965, elle a enregistré tous ses disques en français, en anglais, en espagnol, en italien et en allemand. Donc chaque fois qu'elle sortait un 45 tours, il sortait en 5 versions différentes et dans toutes les langues.

0: Dans les années 60, elle était vraiment dans le profil des médinettes de ces années-là, alors qu'elle avait déjà un certain âge. Hein.
1: Bah, elle avait 10 ans de plus que les yéyés, quoi.
0: Voilà.
1: Comme Dalida, d'ailleurs.
0: Oui, tout à fait. Oui, mais Dalida, je vois ça avec mon âme d'enfant à l'époque, pas aujourd'hui, bien évidemment. Je trouvais qu'elle correspondait mieux au profil par rapport à des Sylvie Vartan, Françoise Hardy. Je sais pas, je la voyais bien dans cette catégorie-là.
1: Oui, mais Pétula, c'était vraiment d'ailleurs, on l'appelait la pétulante Pétula.
0: Oui, c'est vrai.
1: Elle avait un petit côté acidulé, très anglais, en fait.
0: Tout à fait.
1: Et en plus, quand elle a été très connue en France, c'était la période où il y avait le Swinging London en Angleterre.
0: Ouais.
1: Et elle représentait un peu ça.
0: Ouais,
1: c'était
0: oui.
1: Vraiment la fille à la mode, l'anglaise à la mode, qui était vraiment... qui plaisait à tout le monde, en fait. C'est marrant parce qu'elle plaisait aux enfants, elle plaisait aux familles, elle plaisait aux hommes, et les femmes n'en étaient pas jalouses, bizarrement.
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0: On est toujours avec Alain Pozzoli, donc on était avec Pétula Clark et...

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1: Ce qui est quand même plus sympa d'être avec Pétula Clark que d'être avec Alain Posioli.
0: Oh, il est modeste en plus. Maintenant, tu vas nous parler de qui? Parce que donc, bon, on a beaucoup, beaucoup d'artistes dans ce
1: bon,
0: livre.
1: Bah,
0: Alors, d'une autre star maintenant.
1: Il y a une autre il y a une trilogie. Donc, et la troisième, c'est Marie Laforêt.
0: Oui,
1: Marie Laforêt, j'ai un rapport particulier avec elle parce que malheureusement, par rapport à Pétula Clark et à Dalida, j'ai pas pu travailler pour elle,
0: oui.
1: Mais j'ai fait une chanson pour Marie Laforêt.
0: Mmh.
1: Donc, je suis très, très fier, même si c'est une chanson qui n'a pas été connue. Qui est restée une chanson d'album.
0: Oui.
1: Mais Marie Laforêt, c'est quelqu'un que j'ai toujours aussi trouvé fascinante parce que, bah, d'abord, elle n'est pas seulement chanteuse, elle est comédienne. Et c'est
0: oui.
1: Une bonne comédienne.
0: Mmh.
1: Elle était merveilleusement belle.
0: Mmh. Ah oui.
1: C'est quelqu'un qui avait le sens de l'humour, qui était très drôle.
0: Mmh. Ben, à ce propos, je ne sais pas si tu as vu cette vidéo. Alors, je me souviens plus, c'est Misrahi, je ne me rappelle plus très bien de son nom, tu sais, qui fait des interviews tronquées.
1: Raphaël.
0: Comment?
1: Raphaël Misrahi.
0: Oui, c'est ça. Et à un moment, donc, il a voulu la piéger, mais elle a retourné la situation. Et là, c'est là, elle a démontré une preuve d'intelligence et d'ironie. C'était incroyable. Moi, j'ai regardé des dizaines de fois cette vidéo. Et effectivement, ça confirme ce que tu nous dis. C'était une femme, en plus, très intelligente.

0: quelle période tu retraces dans ton livre, donc avec Marie Laforêt?
1: Alors, dans le livre, on a juste mis une chanson qui a vraiment été un tube en 63, si je me souviens bien. Oui. C'est La Playa,
0: ouais, ah oui.
1: La plage, qui n'est pas un de ses plus gros tubes. Elle a fait des tubes beaucoup plus gros que ça, mais justement, qui n'étaient pas des tubes de l'été non plus.
0: Bah, oui.
1: Mais La Playa, ça a été un tube de l'été 63. C'était un instrumental qui était joué par Claude Ciari.
0: Oui.
1: Et elle a fait une version française et une version italienne aussi. Et je crois même aussi une version espagnole. Parce que comme Petula Clark et Dalida aussi, Marie Laforêt, surtout dans les 60s, elle a pratiquement fait tous ses disques dans plusieurs langues en même temps.

0: Alors, tu parlais de trilogie, non, tu vas nous parler d'une quatrième artiste, puisque tout à l'heure, tu m'avais dit peut-être aussi tu voulais nous parler de...
1: Ah, volontiers, volontiers.
0: Voilà, voilà. Bon, donc on y est,
1: allons-y gaiement. Oui, il y a une autre artiste que j'aime énormément, j'ai beaucoup de respect pour elle, c'est quelqu'un que j'ai toujours trouvé admirable,
0: ouais.
1: C'est Mélina Mercouri.
0: Ouais.
1: Mélina Mercouri, bon, on la connaît en France depuis les Enfants du Pirée. Les Enfants du Pirée, c'était la musique du film Jamais le dimanche, de Gilles Dassin. Et ce film et cette chanson ont fait d'elle une star internationale. Et je me souviens, d'ailleurs on le dit dans le livre, en 1960, quand le disque est sorti, elle est restée pratiquement un an dans les hit-parades européens avec les Enfants du Pirée, ce qui est quand même rarissime.
0: Ouais.
1: Et la chanson, d'ailleurs, elle est restée en tête des ventes en France, à la fois en version originale par Mélina Mercouri et en version française par Dalida, les deux en même temps.

0: Mais Lina Mercury n'a pas été mariée à Jules Dassin ?
1: Bien sûr, bien sûr.
0: Ah, bien ça.
1: Et Jules Dassin, donc le père de Joe Dassin.
0: Le père de Joe Dassin, mais elle n'est pas la mère de Joe Dassin, par contre.
1: Non. Et par contre, Joe Dassin lui a écrit une très jolie chanson qu'elle chante en français, qui s'appelle Le Portugais.
0: Oui.
1: Qui n'a pas été un gros tube, mais qui est une très très belle chanson, très profonde, très, très intelligente.
0: Mm-hmm.
1: Et bon, comme tout le monde sait, Mélina Mercouri était grecque. Moi, c'est un pays qui me touche beaucoup, que j'adore. Et elle a fait des enregistrements d'auteurs grecs qui ont été mis en musique par Théodorakis.
0: Mmh.
1: Et il y a des choses vraiment sublimes. Elle a enregistré notamment une chanson qui est... En fait, elle chante pas. Elle récite un texte d'un grand poète grec.
0: Mmh.
1: Et le texte s'appelle « Où que me porte mon voyage, la Grèce me blesse
0: mmh. ».
1: Ça dure 7-8 minutes, mais c'est prodigieux.
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0: On retrouve Blouzouki, c'est un groupe qui nous arrive de Lisbonne au Portugal, mais en fait c'est une formation avec des musiciens qui arrivent d'un petit peu partout en Europe et on les retrouve avec un titre, Yougoslavie.

0: ami.
1: Elle a été ministre de la Culture, il me semble bien.
2: Elle a été deux fois ministre de la Culture. Parce qu'il faut, dire que pendant les années 60 en Grèce, il y a eu un coup d'État militaire par, des groupes fascistes. Mmh. Et elle, à l'époque, elle a été déchue de sa nationalité grecque.
1: Oui.
2: Elle était interdite dans le pays. Mmh. Et elle a beaucoup, beaucoup lutté à l'extérieur pour, justement pour que... les choses s'arrangent, que le régime soit mis à bas et tout ça. Mm. Elle a même été menacée. Je me souviens que, comme elle faisait des meetings politiques pour ramasser des fonds pour lutter contre la dictature, un jour, on s'est rendu compte qu'il y avait une bombe qui avait été mise sous le bureau où elle devait faire la conférence. Mm. Donc, elle a vraiment eu une vie... très, très particulière, quoi. C'est une femme engagée, quoi. Mais vraiment.
1: Mais il y a un film qui était sorti dans les années 70. Alors, je ne sais pas s'il faisait référence au régime militaire grec ou à un pays d'Amérique du Sud.
2: Alors,
1: oui, voilà, c'est ça.
2: Oui. Ça raconte justement la prise du pouvoir par les militaires à Athènes.
1: D'accord, Z, avec Yves Montand.
2: Il y avait Yves Montand, il y avait Magali Noël, il y avait plein de gens connus.
1: Jean-Louis Trintignant, il me semble bien.
2: Oui, également.
1: Également,
2: ouais,
1: qui joue du juge. Du juge, tout à fait. Ouais, ouais. Ouais. Ouais, ouais, ouais, ouais.
2: Et la musique était de Theodorakis.
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1: Jean-Marie Potier, le co-auteur donc de ce livre « Les 120 tubes de l'été », qui nous parle de Sheila.
4: C'est vrai que s'il y a une star en France, c'est bien Sheila, une star de la chanson, parce que entre 1962 et, je vais dire, 1982, elle va occuper les hit-parades constamment durant ces deux décennies. Elle va avoir plusieurs tubes par an. Quand c'est pas trois, c'est parfois quatre. Donc, entre Jolie Petite Sheila en 62, L'école est finie en 63 et Gloria en 82, suivi de Tango, eh bien, elle a aligné mais 3-4 tubes par an. On va en citer quelques-uns. Bon, Adios Amor, Bang Bang, Les Rois Mages, Le Mari de Mama, Adam et Ève.

Dans les années 70 aussi, ça n'arrête pas. Donc, elle est l'une des premières artistes françaises à faire du disco. Moi, j'ai toujours avant Dalida, parce qu'on nous parle souvent de Dalida et J'attendrai, mais Sheila avait déjà abordé un peu le disco dans des chansons françaises. Quand elle reprend C'est le cœur ou des titres comme ça. Et puis en 1977, elle amorce un tournant dans sa carrière. C'est vraiment un virage, le virage anglo-saxon, avec Love Me Baby. Au départ, on nous dit pas que c'est Sheila, mais les auditeurs de RTL reconnaissent sa voix, évidemment, une voix immédiatement identifiable. Et donc, ça va faire un tube dans toute l'Europe, Love Me Baby. Elle va faire Singing in the Rain. Le summum de sa carrière anglo-saxonne, ça va être son album avec le groupe Chic, avec Nile Rodgers, Bernard Edwards et Spacer. Spacer, tube quasiment mondial, qui a fêté d'ailleurs cette année ses 40 ans. Sheila a fait beaucoup de promotion pour ça.

0: Et à partir de ce virage, la carrière de Sheila n'a plus jamais été la même parce que elle avait goûté à cette liberté, des scènes comme ça dans toute l'Europe. Elle a chanté dans les arènes de Vérone.
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0: Elle a chanté en 3-4 langues, je crois. Ouais, italien. Elle a en espagnol, elle en a fait quelques-uns, dont les fameux Los Reyes Magos, oui. les rois mages. Ouais. L'anglais, l'italien, l'espagnol, j'en oublie peut-être. Alain Pozzioli, le grand spécialiste aussi des années 60, oui. Pourrait nous m'aider, nous confirmer, mais enfin, bon, voilà.

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1: Ça nous arrive directement du Québec. C'est une adaptation de cette fameuse chanson La vie en rose interprétée par Madame Édith Piaf qui va être interprétée aujourd'hui par une chanteuse qui s'appelle Ima.

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0: Bonjour fidèles auditeurs des R de ce culture, nous sommes très honorés et contents de vous savoir nombreuses et nombrés toujours à l'écoute de votre mission. Vous qui nous suivez depuis la Belgique, merci beaucoup et partout ailleurs, bien évidemment sur les sites internet de la Radio Découverte. Cette mission est une production musico-culturelle qui provient de la partie est de la République démocratique du Congo. Nous sommes dans la province du Nord Kivu, dans la ville de Goma. Yves Kalura et Fabienne Balola sont honorés de vous retrouver une fois de plus. Fabienne, bonjour et bonne arrivée.
1: Merci beaucoup Yves, c'est toujours un plaisir d'être avec toi. Et donc aujourd'hui nous sommes avec une playlist anciens succès. Donc je pense qu'on peut directement commencer.
0: Ouais, on va devoir y aller, mais c'est pas plus ancien que ça parce que nous autres, nous étions déjà nés, mais vous autres Fabienne, ça reste à savoir en tout cas. Parce que d'une manière générale, en RDC, quand on parle des anciens succès, ce sont des chansons des années 80 ou 70, mais là c'est une playlist 90 à 2000, donc la génération qui n'est pas celle de Fabienne.
1: Donc il faut dire que c'est une dédicace à tous nos grands, Yves y compris, et directement on va commencer avec le premier morceau, c'est Prudence Ready, Amici.

0: C'était la chanson Prudence avec l'artiste musicien Reddy Amissi. On se rappellera que cet artiste faisait d'abord partie du village Molokai avec Papa Wimba. D'ailleurs, la plupart de ses compositions, c'était à l'époque où il faisait des collaborations et duos avec Papa Wimba. Puis après, l'artiste est parti évoluer seul et pendant ces temps, il a sorti plusieurs chefs-d'œuvre. Parmi ses magnifiques chansons, on pouvait retrouver Prudence que vous avez écouté.
1: Et nous poursuivons avec Cigarette de Emenea.

0: On l'appelait King pour dire roi, Kingster Emenea. On se rappelle de cette très belle époque, les années 90, c'était une forte rivalité dans la sphère musicale congolaise entre différents groupes musicaux. À cette époque, il y avait les Wenge qui faisaient très bouger la République démocratique du Congo avec bien évidemment les 4x4 quand Jibem Piana et Werason évoluaient dans un même groupe, mais de l'autre côté, ces groupes qui faisaient face étaient tout simplement Victoria Eleison avec Kingster Emenea, des très belles chansons qui restent bien évidemment à écouter.
1: Il faut dire que Yves Kalira se retrouve par ses commentaires et donc nous allons poursuivre et je vais lui garder les commentaires. Feu de l'amour avec Jibem Piana.

0: Papa chéri, Motopamba, Jibin Piana, comme on l'appelle, Binadama, l'homme qui a mis l'eau dans Coco. Il a plusieurs surnoms comme plusieurs artistes musiciens congolais. Jibin Piana est cet artiste qui était connu comme les lovers de la République démocratique du Congo avec des très belles rumba. Alors, à la seule différence avec le musique actuel, ces chansons de l'époque de Jibin Piana, ce sont des chansons intemporelles. Chantées depuis les années 90, mais jusqu'aujourd'hui, on s'est fait toujours plaisir à écouter et à réécouter. Ce qui est différent des chansons rumba actuelles, qui sont un peu des chansons commerciales et donc logiquement éphémères, qui ne durent pas sur le marché des disques. Feu de l'amour, c'était Jibin Piana.
1: Et après Jibin Piana, nous allons écouter Weranson dans Blondine.

0: On ne peut pas parler de Jibem Piana sans pour autant faire allusion à Werason. Pourquoi? Parce que comme on l'a dit précédemment, quand on écoutait King Custer et Menea, les deux artistes ont évolué dans un même groupe. D'ailleurs, l'un des groupes ayant révolutionné la rumba actuelle qu'on écoute, les Wenge 4x4. Après, il y a une dislocation de ce groupe et Jibem Piana est parti former les Wenge Musica BCBG. De l'autre côté, Werason est parti former les Wenge Musica Maison Mère et chacun de son côté a pris les artistes qu'il a estimé le plus nécessaire et essentiel pour faire cet orchestre d'attaque. Cette très belle chanson était tirée de l'album Solo La Bien.
1: Il est toujours une grande star aujourd'hui. Fally nous chante Attente.
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0: Attente, Fally Ipupa, cette chanson figure dans son tout premier album solo. On rappelle, l'artiste faisait alors partie du groupe Quartier Latin de Koffi Olomide. Il y a évolué pendant plus d'une décennie. Lorsque l'artiste a estimé qu'il pouvait faire seul sa carrière, il est parti. Si j'ai bonne mémoire, cette chanson est sortie dans cet album en 2006. C'était l'album Droit Chemin, le tout premier d'ailleurs de l'artiste musicien Fally Ipupa, qui aujourd'hui fait bien évidemment sa notoriété à travers le monde, à travers plusieurs albums. Et cet album, Droit Chemin, fait partie de ses plus beaux albums.
1: Après avoir écouté Fally, il faudra bel et bien écouter Ferregola dans Mercure.
2: São Paulo et Blanquine de Souza.

0: Fabienne, nous allons marquer une petite transition parce que dans quelques instants, on va te retrouver en interview.
1: Bien sûr, nous serons en interview avec Esther Abumba, c'est une artiste slameuse qui est, on peut la caractériser par une artiste révolutionnaire.
0: Donc, ça sera au micro de Fabienne Balola que nous allons retrouver Esther Abumba qui va nous parler d'elle, de sa carrière. Mesdames et messieurs, on se retrouve après cette transition avec Fabienne pour l'interview.

0: votre interview pour le compte de l'émission RDC Culture. Donc, vous pouvez vous présenter.
1: Je suis Esther Aboumar-Musa, artiste slameuse de Goma, membre du collectif Goma Slam Session, étudiante en sciences de l'information et de la communication.
0: Intéressant. Ça fait combien de temps que vous faites le slam?
1: J'ai

0: initiée au slam. Juste avant, j'écrivais juste des petits poèmes, je pouvais griffonner des petites histoires. Et c'est par après qu'il a su apprécier mon courage et m'a dit, je connais des gens qui peuvent t'aider à mieux expérimenter encore et peuvent t'orienter sur la prestation, comment tu peux créer un rythme, comment tu peux encore développer ton écriture et ta poésie.
1: Au départ, est-ce que c'était juste une détente ou c'était vraiment une motivation, tu avais besoin de faire ça?
0: Ça n'a jamais été une détente. C'est toute une motivation en fait, c'est toute une motivation parce que c'est pas en 2020 où j'ai commencé à écrire. J'écrivais pour les personnes qui me connaissent, en tout cas les gens de ma famille, Elisha y compris, ils savent que j'avais toujours eu cette habitude de griffonner, parce que j'ai encore des gros cahiers dans lesquels j'écrivais des petites histoires. J'avais en tout cas la capacité de voir quelque chose et les produire en écriture. J'avais la capacité de voir une série, un film et produire la même histoire en écriture. C'est à partir de ça que j'ai commencé à écrire ce que j'avais. Parfois, à un jour nouveau, on nous donnait un espace où on pouvait présenter des exposés, des poèmes, et c'est là que j'ai commencé. C'est que ça a toujours été une motivation. Je me suis toujours dit qu'il faut que je fasse un effort pour faire mieux chaque jour et expérimenter des nouvelles choses. C'est là que j'ai commencé alors à faire le slam, parce que c'est toute une motivation pour moi. Toute cette envie qu'il y a derrière le slam, c'est cette envie de réussir et de faire différemment.
1: Ok, et aujourd'hui, comment tu peux définir ce changement qu'il y a eu entre le slam que tu faisais avant, ou s'il faut dire l'écriture que tu avais avant, et celle que tu as aujourd'hui?
0: Alors, j'écrivais, mais je ne savais pas c'était vraiment quoi la vraie poésie. C'est que pas même la vraie poésie, j'ignorais en tout cas les différentes fonctions poétiques, en parlant de l'engagement, en parlant du lyrisme, en parlant de la fonction didactique, ornementale et tout ça. Je connaissais pas vraiment, l'approche sur la stylistique, comment je pouvais mettre de la métaphore dans mes textes et les rendre encore plus beaux. C'est que si j'ai que évalué mon ancienne écriture et l'actuelle, c'est qu'il y a une très grande différence. Au moins maintenant, je peux lire un texte à la fois captivant et avec quelques images et avec quelques améliorations.
1: Ok, on te connaît dans la ville de Goma en tant que grande slameuse, mais toi personnellement, quelles sont les grandes réalisations que tu as pu avoir dans le slam? Peut-être si tu peux citer même deux ou trois.
0: Bon, en parlant des grandes réalisations, bon, j'ai pas encore eu des grandes réalisations, mais quand même, j'ai pas encore eu des grandes réalisations, et pourquoi je l'ai dit, parce que je pense que je dois encore beaucoup plus travailler. Si je me dis que j'ai déjà eu des grandes réalisations, peut-être inconsciemment ça me poussera à m'arrêter par là. Mais je peux toutefois citer en tout cas quelques réalisations de mon parcours qui ne sont pas encore grandes. J'ai eu à participer dans le projet de ActionAid, dans la lutte contre, dans la protection en général. Et nous avons choisi de faire sur la protection de l'enfance, qu'on a travaillé avec un dessinateur, un écrivain et moi, ce qui m'a permis à faire la tournée à Bukavu et à Kinshasa. Ça a été un grand plaisir pour moi d'écrire sur ça et de parler de la protection des enfants soldats, ce qui est un problème ici chez nous dans un contexte de guerre, parce que les enfants se trouvent obligés d'intégrer les groupes armés, soit en quête des richesses, ou soit ils sont forcés, soit c'est parce qu'ils ne vont pas à l'école. Ça a été une très bonne occasion pour moi de parler pour le compte des enfants.

0: expérience pour moi d'un peu me marier au théâtre, à la comédie, au slam et à l'installation.
1: Vous pouvez un peu briefer sur Makanisi.
0: Makanisi, c'est, comme je l'ai dit tantôt, c'est un spectacle qu'on a coécrit, moi, Ghislain et Dev. C'est un spectacle, c'est le théâtre qu'on a marié à la poésie, au slam et à la comédie. Mm-hmm. C'est que le grand message qui est derrière Makanisi, c'est de redonner encore force, espoir et résilience dans un pays où ça crépite à chaque instant, dans un pays où certaines personnes n'ont pas

les droits de l'homme en général, mais aussi parler du danger de l'environnement, du réchauffement climatique et de comment est-ce que nous, humains, devons nous comporter face à la nature pour mieux la conserver.

0: d'être la coordinatrice.
1: Ok, en tout cas j'ai oublié, j'ai oublié de les dire. Musica Nakipaji, c'est un projet, en tout cas qui est déjà à sa 4e édition. Mm-hmm. Un projet qu'on a d'ailleurs commencé avec toi, depuis les débuts d'ailleurs, tu es là et tu nous aides. Mm-hmm. C'est un projet qui a pour objectif de donner encore un espace aux jeunes filles pour qu'elles puissent exploiter librement leur potentialité. Mm-hmm. Et permettre aux filles, aux femmes, de lutter contre toutes les violences basées sur les genres, toutes les violences faites à la femme, faites à la jeune fille, à partir des différentes potentialités. Ça peut être à partir de l'écriture, à partir de la couture, à partir de la poésie, à partir de la musique, de l'entrepreneuriat, en tout cas tous ces domaines... dans lesquelles la femme se trouve sont encore un moyen pour elle de lutter contre toutes les violences faites à son égard. C'est qu'on se dit, les femmes, elles sont là, elles disent parité, elles disent égalité, mais elles ne font peut-être rien. Alors, il y a des femmes qui sont... parce que Musica Nakipaji touche à la fois la femme urbaine et la femme rurale.
2: Okay.
1: En parlant de la femme rurale, nous organisons des séances d'islamothérapie. Mm-hmm. Nous travaillons souvent avec différentes organisations. Là, je parle des Agir RDC, mm-hmm. l'organisation avec laquelle nous travaillons souvent pour essayer de réunir les femmes rurales et celles urbaines et voir comment ensemble nous pouvons parler ou bien taguer différents problèmes autour de la femme. C'est un peu ça, Musica Nakipaji.
0: En tout cas, c'est vraiment très bien. Revenons vers le slam.

déjà accompagné Jacinthe Marifa dans son morceau Self Défense. L'anglais, ça me fait compliqué. J'ai déjà accompagné aussi Elisha Abumba dans son morceau Héros dans l'ombre. Et récemment, nous avons fait un morceau ensemble dans Makanisi, Dave, Ghislain et moi. Mais aussi, je vais un peu revenir dans le projet de la protection des enfants soldats. J'ai produit 3 slams. C'est que j'ai pas beaucoup communiqué vu que c'est un projet au fait. J'ai produit 3 slams qui parlent de la protection des enfants soldats, que pour toutes les personnes qui aimeraient en tout cas le voir, c'est déjà sur YouTube, même si j'ai pas encore assez communiqué sur ça.

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0: Nous sommes en train de clôturer pratiquement cette émission RDC Culture. À titre de rappel, c'est une production musico-culturelle qui venait de la partie est de la République démocratique du Congo. Nous sommes dans la ville de Goma, cette ville qui devrait être connue également pour ses merveilles culturelles, comme on l'a dit, et non pas tout simplement pour des atrocités et des guerres. Et donc, mesdames et messieurs, c'était un énorme plaisir de vous tenir compagnie durant 60 bonnes minutes. Fabienne, merci.
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1: Des mondes qui basculent, donc. Bon, je mentirai en disant que c'est le thème qui vient en premier et que la recherche des textes commence après. En fait, c'est le hasard de la lecture qui fait tisser des liens entre les histoires. Le thème s'impose doucement. De la destinée personnelle au cataclysme définitif, des mondes vont s'effondrer et des vies vont basculer. Et Paul Fournel d'abord. J'aime beaucoup ses textes. J'ai découvert dans le recueil « Les athlètes dans leur tête », prix Goncourt de la Nouvelle en 1989. Le sport chez lui est un des piliers centraux de son travail. C'est une thématique récurrente et singulière. Boxeur ou cycliste, sprinter ou footballeur, les athlètes rêvent ou gambergent et Paul Fournel nous entraîne à leur suite. Le terrain de jeu devient un espace où se jouent des drames humains. La chance, la fatalité, la beauté du geste, l'échec, la camaraderie, la solitude. Le héros de cette nouvelle n'a pas de nom, juste un numéro, le 9, celui de l'avant-centre sur un terrain de football.

une feinte de corps. J'ai mis leurs libéraux dans le vent et je me suis ouvert un boulevard. Leur arrière-gauche, une chèvre avec une tête à jouer en promotion d'honneur, était au plot. J'ai levé les yeux, la balle bien au chaud entre les crampons. Tous les maillots filaient vers le but. J'ai brossé le ballon de l'intérieur du pied droit pour centrer en retrait. Le gardien s'est accroupi. Mon numéro 9 était là, flairant le bon coup, dans la surface, à droite du point de pénalty. Cette combinaison, nous la faisons dans de bonnes conditions 25 fois par an. Nous nous trouvons les yeux fermés et 25 fois, la balle finit au fond des filets. Mon numéro 9, l'avant-centre, est le meilleur buteur du championnat. C'est un battant et c'est mon ami. Il a une frappe de mule et il sait se faire oublier. Il vaut 10 contre 5 aux 100 mètres. Et vous ne lui ferez pas faire une foulée inutile. Il ne s'engage jamais sur une balle pourrie. Il n'est pas du genre à aller à l'abattoir en courant sur tout ce que balancent les demi. Ce qui me fascine le plus, c'est cette façon qu'il a de dormir sur le terrain et de se réveiller brusquement, d'être à 100% dans la seconde et, le temps d'un shoot, d'être le football même. Moi, je suis un matheux. Je construis, j'ordonne, je dribble, je distribue, je dessine le football sur le terrain. Je fabrique le mouvement des autres. Je fais circuler le ballon comme quelque chose d'objectif. Je prends des balles et je donne des balles. Lui, il rentre dans la balle et il en fait des buts. Quand il a décidé de foncer, personne ne peut suivre et quand il a décidé de frapper, les gardiens se tendent. Je les vois lorsque leur défense est débordée, s'outillant d'un pied sur l'autre, prêts à choisir leur côté, levant instinctivement les mains devant leur visage.

la balle est arrivée sur lui à la hauteur idéale. Reprise de volée parfaite du coup de pied, le buste cassé, les bras écartés, une précision à décrocher les toiles d'araignée dans la lucarne. Le gardien a réagi avec un infime tendre retard et je l'ai vu, je peux le jurer, fermer les yeux. Il s'est détendu à l'instinct et a détourné la balle d'une claquette au-dessus de la barre, un miracle. Gordon Banks, au Mexique, en 1970, c'était impossible, et il l'a fait. J'ai tout de suite regardé mon numéro 9, et j'ai vu dans son regard quelque chose de noir. Sur le coup, je n'ai pas su choisir entre la stupeur et la colère. Ses épaules sont tombées, il s'est arrêté. Le stade Vélodrome hurlait de bonheur. Ils n'ont pas le triomphe discret à Marseille. Remontant le terrain, je lui ai tapé sur les fesses, histoire de lui signaler que ce sont des choses qui arrivent. Il m'a fait un geste de la main qui voulait clairement dire que ma passe était du caviar et que c'était un crime de sa part de l'avoir gâché. Crime, quand on avait marqué 2 buts en finale olympique, 6 en Coupe d'Europe et qu'on avait 22 sélections en équipe de France derrière soi. Je comptais sur une vengeance. Un de ces sursauts qui le font courir 2 fois plus vite et taper 4 fois plus fort. 6 minutes plus tard, il ratait un pénalty. Au début de la seconde mi-temps, il ratait un but tout fait. Un coup franc à la 72e et à la 85e, il écopait d'un carton jaune pour avoir mis la semelle sur un arrière qui avait eu l'indélicatesse de le rattraper à la course. Fantôme sous la douche, muet au passage, passa son temps à répéter « Il n'y a pas de bon Dieu, il n'y a pas de bon Dieu ». La gamberge, c'est pire qu'un claquage. J'ai essayé de lui expliquer que certains jours, il y avait une vitre devant les buts adverses et qu'il n'y avait rien à faire contre ça. Il n'y a pas de bon Dieu. C'est vrai que jusqu'ici, les vitres avaient toujours volé en éclats. Il n'y a pas de bon Dieu. Le patron du bistrot de l'aéroport, qui pétait de bonheur, 4-0 pour Marseille, lança, manière de plaisanter, « Et s'il n'y a pas de bon Dieu, qui sait qui sale la mer ?» Et il retourna à ses bouteilles, répétant pour lui-même sa trouvaille, « Qui sait qui sale la mer ?» Le mardi, pas de numéro 9 à l'entraînement. Le mercredi, il arriva en boitillant. Son genou gauche était foutu, sa cuisse droite était cuite, ses chevilles étaient molles et il ressentait un point intercostal qui lui interdisait de respirer. L'odeur d'embrocation des vestiaires lui levait le cœur. L'odeur des maillots et des bas propres l'écœurait. La galopade au bruit de fer des crampons sur le ciment lui arrachait les dents. Il ne joua pas le vendredi soir, ni le mardi. Je dînais 4 fois dans la semaine avec lui. Lorsqu'il reprit sa place sur le terrain, je sentis tout de suite qu'il était un peu juste. Il en faisait trop, oui. Il cavalait sur toutes les fusées qui arrivaient derrière. Il trottait, courait partout et était nulle part. J'en perdais mes marques. Je lui remontais le moral à coups de pied dans les fesses, le houspillais et l'engueulais chaque fois qu'il me gaspillait un ballon. Il ne comprenait rien et se demandait pourquoi j'étais subitement devenu si bourru, comme si c'était si important dans la vie de marquer des buts. Hors du terrain, il se montrait inquiet, mal luné, silencieux, toujours à brasser un tombereau d'idées noires. Une semaine plus tard, le jour où nous avons reçu Paris Saint-Germain, nous nous sommes retrouvés en situation de faire notre 1-2. Une situation magnifique et sans surprise. Je lui ai donné un sucre d'orge et au lieu de regarder le goal, j'ai tourné la tête pour le regarder, lui. Et j'ai compris. Au moment précis où il allait frapper, j'ai lu dans ses yeux une question effarante, une question que ne doit jamais se poser un footballeur. Qui sale la mer ? Quand on frappe pour marquer, il est trop tard pour penser. Tout est en place, on ne fait plus qu'un avec la balle, on est pur muscle, surtout un numéro 9. Il manqua le but. Le mercredi suivant, c'est l'avant-centre de 3e division qui jouait à sa place et qui marqua 3 fois sans que je réussisse à lui faire une seule bonne passe. Et lui resta sur la touche. Le samedi, il n'était même plus sur le banc des remplaçants et ensuite, tout se passa en dehors du stade.

Une chanson comme une nouvelle, le sport encore, et une vie qui bascule. Yves Montand, Battling Joe.

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le battement de l'aile d'un papillon peut-il déclencher un tsunami? Je connaissais l'expression, mais pas son origine. L'image illustrait la théorie du chaos énoncée par un mathématicien et météorologue américain, Edward Lorenz. Il voulait expliquer pourquoi il est impossible de prévoir la météo avec précision au-delà de quelques jours. L'atmosphère est un système complexe, non linéaire, et une infime perturbation se propage et s'amplifie exponentiellement. Alors, comment prévoir le destin du monde lorsqu'un événement apparemment insignifiant dans la vie du personnage débouche sur des conséquences terrifiantes? Voici un terrain de jeu idéal pour Dino Buzzetti.

pauvre petit garçon. Une nouvelle de Dino Puzzati. Comme d'habitude, Madame Clara emmena son petit garçon, 5 ans, au jardin public, au bord du fleuve. Il était environ 3 heures. La saison n'était ni belle, ni mauvaise. Le soleil jouait à cache-cache et le vent soufflait de temps à autre porté par le fleuve. On ne pouvait pas dire non plus de cet enfant qu'il était beau. Au contraire, il était plutôt pitoyable, même. Maigrichon, souffreteux, blafard, presque vert, au point que ses camarades de jeu, pour se moquer de lui, l'appelaient « laitu ». Mais d'habitude, les enfants au teint pâle ont en compensation d'immenses yeux noirs qui illuminent leur visage exsangue et lui donnent une expression pathétique. Eh bien, ce n'était pas le cas de Dolphy. Il avait de petits yeux insignifiants qui vous regardaient sans aucune personnalité. Ce jour-là, le bambin surnommé Laitu avait un fusil tout neuf qui tirait même de petites cartouches inoffensives, bien sûr, mais c'était quand même un fusil. Il ne se mit pas à jouer avec les autres enfants car d'ordinaire, il le tracassait, alors il préférait rester tout seul dans son coin même sans jouer. Parce que les animaux qui ignorent la souffrance de la solitude sont capables de s'amuser tout seuls, mais l'homme au contraire n'y arrive pas. Et s'il tente de le faire, bien vite une angoisse encore plus forte s'empare de lui. Pourtant, quand les autres gamins passaient devant lui, Dolphy épaulait son fusil, faisait semblant de tirer, mais sans animosité, c'était plutôt une invitation, comme s'il avait voulu leur dire « Tiens, tu vois, moi aussi aujourd'hui j'ai un fusil, pourquoi est-ce que vous ne me demandez pas de jouer avec vous ?» Les autres enfants, éparpillés dans l'allée, remarquèrent bien le nouveau fusil de Dolphy. C'était un jouet de 4 sous, mais il était flambant neuf, et puis il était différent dès lors, et cela suffisait pour susciter leur curiosité et leur envie. L'un d'eux dit « Et vous autres, vous avez vu la laitue, le fusil qu'il a aujourd'hui ?» Un autre dit « La laitue a apporté son fusil seulement pour nous le faire voir et nous faire bisquer, mais il ne jouera pas avec nous. D'ailleurs, il ne sait même pas jouer tout seul. La laitue est un cochon, et puis son fusil, c'est de la camelote. Il ne joue pas parce qu'il a peur de nous, dit un troisième. Et celui qui avait parlé avant, peut-être, mais n'empêche que c'est un dégoûtant. » Madame Clara était assise sur un banc, occupée à tricoter, et le soleil la nimbait d'un halo. Son petit garçon était assis, bêtement désœuvré, à côté d'elle. Il n'osait pas se risquer dans l'allée avec son fusil et il le manipulait avec maladresse. Il était environ 3 heures et dans les arbres, de nombreux oiseaux inconnus faisaient un tapage invraisemblable, signe peut-être que le crépuscule approchait. « Allons, Dolphy, va jouer !» l'encourageait Madame Clara sans lever les yeux de son travail. « Joue avec qui ?»« Mais avec les autres petits garçons, voyons, vous êtes tous amis, non ?»« Non, on n'est pas amis, » disait Dolphy. « Quand je vais jouer, il se moque de moi. »« Oh, tu dis cela parce qu'il t'appelle Laitu ?»« Je veux pas qu'il m'appelle Laitu. » « Oh, pourtant, moi, je trouve que c'est un joli nom. À ta place, je ne me fâcherai pas pour si peu. » Mais lui, obstiné, « Je veux pas qu'on m'appelle Laitu !» Les autres enfants jouaient habituellement à la guerre, et ce jour-là aussi. Dolphy avait tenté une fois de se joindre à eux, mais aussitôt, il l'avait appelé Laitu et s'était mis à rire. Ils étaient presque tous blonds. Lui, au contraire, était brun, avec une petite mèche qui lui tombait sur le front, en virgule. Les autres avaient de bonnes grosses jambes, lui au contraire avait de vraies flûtes, maigres et grêles. Les autres couraient et sautaient comme des lapins, lui, avec sa meilleure volonté, ne réussissait pas à les suivre. Ils avaient des fusils, des sabres, des frondes, des arcs, des sarbacanes, des casques. Le fils de l'ingénieur Weiss avait même une cuirasse brillante comme celle des hussards. Les autres, qui avaient pourtant le même âge que lui, connaissaient une quantité de gros mots très énergiques, et il n'osait pas les répéter. Ils étaient forts, et lui, faible. Mais cette

troisième. Et Dolphy les regardait, émerveillé. Il ne l'avait pas encore appelé laitue. Il commença à s'enhardir. Alors ils lui expliquèrent comment ils allaient faire la guerre ce jour-là. Il y avait l'armée du général Max qui occupait la montagne et il y avait l'armée du général Walter qui tenterait de forcer le passage. Les montagnes étaient en réalité deux talus herbeux couverts de buissons et le passage était constitué par une petite allée en pente. Dolphy fut affecté à l'armée de Walter avec le grade de capitaine et puis les deux formations se séparèrent, chacun allant préparer en secret ses propres plans de bataille. Pour la première fois, Dolphy se vit prendre au sérieux par les autres garçons. Walter lui confia une mission de grande responsabilité. Il commanderait l'avant-garde. Ils lui donnèrent comme escorte deux bambins à l'air sournois, armés de fronde, et ils l'expédièrent en tête de l'armée avec ordre de sonder le passage. Walter et les autres lui souriaient avec gentillesse d'une façon presque excessive. Alors Dolphy se dirigea vers la petite allée qui descendait en pente raide. Des deux côtés, les rives herbeuses avec leurs buissons. Il était clair que les ennemis, commandés par Max, avaient dû tendre une embuscade en se cachant derrière les arbres. Mais on n'apercevait rien de suspect. Hé, capitaine Dolphy, pars immédiatement à l'attaque, les autres n'ont sûrement pas encore eu le temps d'arriver, ordonna Walter sur un ton confidentiel. Aussitôt que tu es arrivé en bas, nous accourons et nous y soutenons le rassaut. Mais toi, cours le plus vite que tu peux, on ne sait jamais. Dolphy se retourna pour le regarder. Il remarqua que tant Walter que ses autres compagnons avaient un étrange sourire. Il eut un instant d'hésitation. « Qu'est-ce qu'il y a ? » demanda-t-il. « Allons, capitaine, à l'attaque ! » intima le général. Au même moment, de l'autre côté du fleuve, invisible, passa une fanfare militaire. Les palpitations émouvantes de la trompette pénétrèrent comme un flot de vie dans le cœur de Dolphy, qui serra fièrement son ridicule petit fusil. Il se sentit appelé par la gloire. « À l'attaque, les enfants » cria-t-il comme il n'aurait jamais eu le courage de le faire dans des conditions normales. Et il se jeta en courant dans la petite allée en pente. Au même moment, un éclat de rire sauvage éclata derrière lui. Mais il n'eut pas le temps de se retourner, il était déjà lancé et d'un seul coup il sentit son pied retenu à 10 centimètres du sol, ils avaient tendu une ficelle. Il s'étala de tout son long par terre, se cognant douloureusement le nez. Le fusil lui échappa des mains. Un tumulte de cris et de coups se mêla aux échos ardents de la fanfare. Il essaya de se relever, mais les ennemis débouchèrent des buissons et le bombardèrent de terrifiantes balles d'argile pétries avec de l'eau. Un de ses projectiles le frappa en plein sur l'oreille, le faisant trébucher de nouveau. Alors ils sautèrent tous sur lui et ils le piétinèrent, même Walter, son général, même ses compagnons d'armes. « Tiens, attrape, capitaine laitue !» Enfin, il sentit que les autres s'enfuyaient. Le son héroïque de la fanfare s'estompait au-delà du fleuve. Secoué par des sanglots désespérés, il chercha tout autour de lui son fusil. Il le ramassa, ce n'était plus qu'un tronçon de métal tordu. Quelqu'un avait fait sauter le canon. Il ne pouvait plus servir à rien. Avec cette douloureuse relique à la main, saignant du nez, les genoux couronnés, couverts de terre de la tête aux pieds, il alla retrouver sa maman dans l'allée. « Mon Dieu, Dolphy, mais qu'est-ce que tu as fait ?» Elle ne lui demandait pas ce que les autres lui avaient fait, mais ce qu'il avait fait, lui. Instinctif dépit de la brave ménagère qui voit un vêtement complètement perdu, mais il y avait aussi l'humiliation de la mère. Quel pauvre homme deviendrait ce malheureux bambin? Quelle misérable destinée l'attendait? Mais pourquoi n'avait-elle pas mis au monde, elle aussi, un de ces garçons blonds et robustes qui couraient dans le jardin? Pourquoi Dolphy était-il si rachitique? Pourquoi était-il toujours si pâle? Pourquoi était-il si peu sympathique aux autres? Et pourquoi n'avait-il pas de sang dans les veines et se laissait-il toujours mener par les autres et conduire par le bout du nez? Elle essaya d'imaginer son fils dans 15-20 ans. Elle aurait aimé se le représenter en uniforme, à la tête d'un escadron de cavalerie ou donnant le bras à une superbe jeune fille, ou patron d'une belle boutique, ou officier de marine. Mais elle n'y arrivait pas. Elle le voyait toujours assis à un porte-plume à la main avec de grandes feuilles de papier devant lui, penché sur le banc de l'école, penché sur la table de la maison, penché sur le bureau d'une étude poussiéreuse. Un bureaucrate, un petit homme terne, il serait toujours un pauvre

diable, vaincu par la vie. Pauvre petit, s'apitoya une jeune femme élégante qui parlait avec Madame Clara. Et, secouant la tête, elle caressa le visage défait de Dolphy. Le garçon leva les yeux, reconnaissant. Il essaya de sourire et une sorte de lumière éclaira un bref instant son visage pâle. Il y avait toujours l'amère solitude d'une créature fragile, innocente, humiliée, sans défense, le désir désespéré d'un peu de consolation, un sentiment pur, douloureux et très beau qu'il était impossible de définir. Pendant un instant, et ce fut la dernière fois, il fut un petit garçon doux, tendre et malheureux, qui ne comprenait pas et demandait au monde environnant un peu de bonté. Mais ce ne fut qu'un instant. « Allons, Dolphy, viens te changer !» fit la mère en colère, et elle le traîna énergiquement à la maison. Alors le bambin se remit à sangloter à cœur fendre, son visage devint subitement laid, un rictus dur lui plissa la bouche. « Ah, ces enfants, quelles histoires ils font pour un rien !» s'exclama l'autre dame agacée en les quittant. « Allons, au revoir, Madame Hitler !»

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Et tiens, en parlant de tsunami, Dieu, on peut le comprendre, a décidé de rayer la Belgique de la carte. Et j'adore cette idée d'un déluge strictement limité aux frontières de notre petit pays et de ce nouveau Noé surréaliste et appliqué. André Marcel Adamek est un de ces auteurs belges que j'ai découvert par les plaquettes qui ont servi de base aux Nouvelles de Belgique du mois de mai.

l'arche. Une nouvelle d'André Marcel Adamek.

Je vais effacer de la surface de la Belgique tous les êtres que j'ai créés, depuis l'homme jusqu'à l'animal domestique, jusqu'à l'animal qui se meut et jusqu'à la créature volante des cieux, car je regrette de les avoir faits. Construis-toi une arche en bois d'arbres résineux, exactement pareil à celle de Noé, enduis-la de goudron en dedans et en dehors. Donne-lui 300 coudées de long, 50 de large et 30 de haut. Et quant à moi, voici que j'emmène le déluge d'eau pour saccager de dessous les cieux toute terre dans laquelle la force de vie est en action. Tu devras entrer dans l'arche, toi et une femme que tu choisiras aux fins de procréer, et de toute créature vivante, de toutes sortes de chair, tu feras entrer dans l'arche deux de chaque, pour les garder en vie avec toi, mâles et femelles, qui repeupleront ainsi le royaume englouti. Seigneur, depuis que votre commandement s'est abattu sur mes épaules, ma conscience est à ce point déchirée que j'en ai perdu le sommeil et l'appétit. J'ai suivi vos injonctions avec une piété fervente, ignorant les sarcasmes, la douleur, la fatigue. Je n'ai pas hésité à raser les arbres de mon jardin, à en arracher les fleurs et les plantes potagères pour installer ici un chantier capable d'accueillir un bateau de 300 coudées. De nos Ardennes, j'ai fait venir les meilleurs épicéas et du Limbourg le plus pur goudron de houille. Mais à peine avais-je posé la quille sur les tréteaux qu'on me vint demander si je disposais d'une licence de construire, d'un permis de bâtir. Si j'avais acquitté patente et TVA, de quel droit je faisais bouillir le goudron au nez de mon voisinage? Mon antique prédécesseur n'a point connu de pareille tracasserie. Il œuvrait à sa charpente avec au creux de l'oreille le seul tonnerre de votre voix, et nul ne venait contrarier ses édifices. Vous n'ignorez pas, Seigneur, qu'en ce beau pays condamné à bientôt disparaître, on ne peut changer la couleur de son mouchoir sans y être autorisé par une légion de bureaucrates et de censeurs. Ainsi, je consacre plus de temps à répondre à de terrestres questions et à noircir des formulaires qu'à scier mes billes d'épicéa, et je redoute de n'être point prêt pour le commencement du déluge. Au moins me reste-t-il le réconfort de savoir que si ma mission devait être gravement compromise par ces chicanes, il vous serait loisible de foudroyer les gêneurs. Seigneur, les mots que vous m'avez soufflés dans l'âme m'enivrent de la grâce d'avoir été choisi, mais leur implacable révélation me torture bien davantage que les ampoules aux doigts, les ricanements et les soucis auxquels ma mission m'expose. Vous m'avez ordonné de sauver un couple de toute espèce, de toute chair, mais aussi d'emporter les semences des arbres et des fleurs qui craignent la force de l'eau, sans oublier les grains de blé et des orges, car rien ne subsistera des champs. Et lorsque je vous ai demandé humblement si l'arche suffirait à tout cela, vous m'avez répondu avec force que la multiplicité engendrait des choix. Choisir, décider des espèces qui trouveront refuge et des autres qui disparaîtront à jamais. Ainsi le nouveau royaume naîtra de mes prédilections et de mes inimitiés, de mon impuissance également, car s'il est aisé de prendre au piège grives et rouges-gorges, comment parviendrai-je à capturer un couple de faucons pèlerins, d'effraies, de martins pêcheurs? Le jour lorsque les porteurs d'avis, de notes, de réquisitoires m'en laissent le temps, j'assemble la coque de l'arche qui déjà s'arrondit comme le ventre d'une baleine gravide. La nuit, je tente d'établir sereinement la liste des passagers. J'écris à des éleveurs, des chasseurs, des braconniers, mais aussi à d'illustres pépiniéristes. Des questions sans réponse hantent mes rares instants de repos. Où trouve-t-on la pipistrelle étoilée? Faut-il sauver la campanule pyramidale? Ah, Seigneur, tout aurait été si simple si vous aviez gravé le nom des espèces privilégiées sur un palimpseste d'or au flanc ténébreux d'une montagne. Le dimanche, soucieux du repos de mes voisins, je traverse le pays d'Arlon à Bruges, de Courtrai à Bouillon. Je m'attarde devant les églises géantes de petits cimetières ombragés de cyprès. Je parle avec des inconnus dans la rue et une violente nostalgie me saisit à la gorge, aussi sûrement que les toits d'un tueur. Ce n'est pas tant la dislocation certaine des édifices bientôt rompus et couverts de vases qui m'émeut. Du calcaire, du schiste, un peu de sable suffirait à rebâtir la roche. Rien d'autre n'est requis que de la terre et du feu pour recréer les toits de Furnes. 15 à 20 générations suffiront,
au nouvel élan des cathédrales, au tracé des chemins et des canaux, à l'enclavement des ports entre les rivages des faits. Non, Seigneur, ce ne sont pas les chefs-d'œuvre des hommes qui manqueront longtemps ici, mais plutôt cette atmosphère indéfinissable qui règne en ces lieux et nulle part ailleurs dans le monde. Tient-elle au climat particulier, à cette lumière toujours un peu froide, même au cœur de l'été, comme si elle conservait à jamais le souvenir des brumes? Ou bien au peuple incohérent qui grouille dans les villes et les campagnes, les gestes guidés par l'instinct séculaire des besogneux? Lors de mes promenades, il m'est arrivé de penser, avec une tristesse irrépressible, à ceux qui ne sont déjà plus et dont la mémoire s'accroche çà et là, au détour des paysages, au coin des rues. N'est-ce pas cette mémoire qui nourrit une nation? Je frémis à l'idée d'un royaume sans passé, sans histoire, sans fantôme. Et cet homme qui viendra demain me désole, privé des liens qui le rattachaient à l'indicible, dépouillé de ses reliques et de ses flambeaux, immensément nu au cœur d'une terre nouvelle, aseptisé de ses héros. Seigneur, votre regard sur ce pays brille d'une juste colère, mais le mien s'emplit de larmes lorsqu'il rencontre ces promeneurs silencieux qui glissent sous les arbres, reliés par des chaînes d'argent à des chiens petits et laids, ces mangeurs de moules ou de perdreaux qui rient au vin frais et à la bière écumante, ces lourdes dentelières dont les doigts diaphanes s'étoilent au fuseau, ces enfants aux cheveux d'ombre ou de lumière qui portent dans la voix les accents du monde entier. Tous ces êtres, enfin, qui sont les cristaux et les miroirs d'un kaléidoscope, lent à reconstruire, lent à aimer. Seigneur, je n'ai toujours pas installé le pont de l'arche, et à moins d'un miracle, jamais je ne serai prêt dans les délais que vous m'avez impartis. Bien que la liste des espèces domestiques soit à peu près complète, je n'ai pas encore reçu le dixième des animaux sauvages que l'on m'a promis, le couple de chevreuils livrés hier par un braconnier d'Oufalise et famélique. Le mâle, couvert de gales, a les andouillers rompus, et la femelle ressemble plutôt à un lièvre. Sans doute ma réputation de simple d'esprit a-t-elle déjà atteint les campagnes, car on me gruge de tous côtés. Je me suis presque ruiné pour acquérir un cheval brabançon et sa jument. On m'a fait tenir deux bidets cagneux aux dents jaunies. Les cajots de basse-cour s'amoncellent dans mon jardin. Mon grenier s'est transformé en volière. Ma cave grouille de reptiles. Mais je doute de la bonne santé de cette multitude. Il n'y a guère que les rats et les corneilles qui semblent se porter bien. Les haies du voisinage sont peuplées d'enfants qui m'espionnent et rient aux éclats. Les gens que je croise dans le quartier détournent le regard et pincent les lèvres. Il ne fait aucun doute que tous me considèrent comme un dément et je crains que d'un jour à l'autre, on prenne la décision de m'interner. D'autant plus que mon remue-ménage n'a pas laissé les autorités inertes. Les assignations se multiplient, la liste des inculpations s'allonge de jour en jour. Détention illégale d'animaux protégés, élevage intempestif d'espèces nuisibles, installation non autorisée d'exploitation agricole et de chantier naval en zone d'habitat, défaut d'acquittement de taxes multiples. Pourtant, ces soucis ne m'empêchent pas de penser, avec une anxiété grandissante, à l'un des aspects les plus éprouvants de ma mission. Je veux parler, Seigneur, de cette femme qu'il me reste à choisir pour, le jour venu, en faire ma compagne et la première génitrice du nouveau royaume. Dans un premier temps, j'ai jeté mon dévolu sur la sœur de l'Éclusier, qui est une belle et forte flamande du pays de Dist. La largeur de ses hanches et l'opulence de sa poitrine me laissent pressentir une fécondité remarquable. Et je confesse que l'idée d'entreprendre le repeuplement de nos terres avec le concours de cette personne m'a été si agréable que par amour de vous, j'ai renoncé à ce parti. Je reste cependant convaincu que l'élu doit être une flamande, car une première souche où se mêlerait à part égale le sang du nord et celui du sud enrichirait l'esprit et le caractère de nos descendants. Le même principe a d'ailleurs prévalu en ce qui concerne la sélection des animaux domestiques. À l'espèce poule, qui figure en 15e page de ma liste, j'ai apparié le coucou de Malines au coq ardennais. Ma certitude étant établie, je consacre les dimanches à sillonner le plat pays à la recherche d'une compagne plausible. Il va de soi que j'écarte a priori toute créature qui ne présente pas les caractères aigus de la fertilité. En matière de reproduction, les croupes peu consistantes, les bassins étroits, les poitrines absentes doivent être envisagées avec une relative suspicion. Je ne puis ignorer non plus
les conditions de vie infiniment rustiques qui seront les nôtres après le débarquement, ce qui m'amène à repousser les silhouettes fluides aux mains trop fines et aux pas incertains. Encore faut-il que l'élu ne porte point d'anneau d'or au doigt, car notre union ne pourrait s'entacher d'adultère. Enfin, s'il m'advenait d'être éclairé par vous dans ma quête et de rencontrer la rare personne qui réunit ces conditions, comment l'amènerais-je à m'accompagner en pays mausant et à embarquer le jour dit sur une arche immobile ?

Seigneur. Les événements qui se déroulent depuis quelques jours me laissent croire que désormais mes résolutions s'acheminent vers leur conclusion finale. Un calme étrange règne parmi les cages, les enclos, les volières. Tous les animaux captifs rayonnent de bien-être et il me semble même que certains d'entre eux rajeunissent. Les fonctionnaires ont cessé de tambouriner à ma porte, les voisins me saluent à nouveau et me parlent, comme jadis, du temps qu'il fait. Les billes des picéas ont été si légères, les planches si douces à scier qu'il ne me reste plus guère que les enduits à parachever. Alors que sous des embûches, j'en étais réduit à espérer un miracle, vous m'en avez envoyé plusieurs et je sais aujourd'hui que plus rien ne viendra entraver ma mission. Pas même le choix de l'élu, puisque ce dernier dimanche, vous avez eu l'infinie bonté de me conduire à elle. C'est à Ostende, à proximité de la vieille gare, que je l'ai aperçue. Elle avait installé son étal couvert d'un auvent rouge à la terrasse d'un petit restaurant et proposé aux passants, sans élever la voix, des bouquets de langoustines, des sachets de crevettes grises, des raviers de moules crues en vinaigrette. Une impression de jeunesse et de santé émanait de tout son être sans toutefois affoler les sens, car ses formes étaient communes et son visage plutôt austère. Après l'avoir observé un bon moment, je m'en suis approché, je lui ai commandé quelques fruits de mer et j'ai trouvé l'audace d'engager la conversation avec elle, allant même jusqu'à lui demander son prénom. Elle m'a dit s'appeler Laude et, sans arrêter de servir les clients, elle a accepté de répondre à mes questions. Ses mains souples et solides voltaient comme des mouettes autour des crustacés et ses doigts, que la fraîcheur pâlissait, ne portaient pas d'alliance. Je ne sais quels mots me sont venus à la bouche pour lui formuler ma proposition. Sans doute, Seigneur, me les avez-vous dictés, car elle accueillit spontanément mon invitation avec une joie manifeste. Nous avons mis au point les détails de son voyage, convenus de dates, d'heures et de lieux. Quand j'ai pris congé d'elle, j'avais l'impression de la connaître depuis toujours. Lentement, j'ai remonté le chenal qui conduit à l'estacade. Une grande paix allégeait mes pas. Et 7 jours avant le déclenchement des eaux, le dernier acte de ma mission terrestre venait de s'achever. Des nuages immobiles traînaient au-dessus de la mer et quelques rubans d'écume frissonnaient au flanc des brises-lames. J'ai pensé que bientôt, ces vaguelettes gonflées par les pluies incessantes allaient se précipiter à l'assaut des sables et des limons, déferler dans les villes obscurcies, se mêler aux courants de Meuse, d'Ourthe, de Lesse, jusqu'à ne plus former qu'un grand lac désert aux sels dilués. Je me suis efforcé de ne pas voir les enfants qui couraient sur la plage derrière des ballons lumineux, ni les vieillards assis par couple à des bancs étroits, les mains nouées, le regard fixé sur l'horizon comme sur le mystère de leur propre.

0: Il est minuit. Le dernier jour de grâce de l'ancien royaume est consumé. Tantôt, au soleil couchant, d'étranges nuages compacts et noirâtres ont frôlé la pointe des collines sans que personne n'y prête attention. L'Aude est arrivée dans l'après-midi, ployant sous le poids de ses bagages. La plupart des objets qu'elle a emportés ne lui serviront plus à rien, mais je n'ai pas trouvé utile de l'en aviser. Je l'ai installée à l'entrepont, où elle partage son compartiment avec un couple de furets, une ruche, une volière remplie de passereaux. Je doute qu'elle puisse y trouver le repos, tant l'arche est peuplée de souffles, de frôlements, de bruissements d'ailes. Je reste debout sur le pont, la face tournée vers l'Orient. L'odeur épicée des fourrages s'élève des cales et se mélange à l'air de la nuit. Un éclair illumine la vallée. Ses nervures en forme de griffes tremblent un instant au-dessus des toits. Pourquoi cette peur soudaine me cloue-t-elle au pont, pareil à un crucifié, moi qui échapperai au châtiment, moi qui serai le dernier et le premier? La lourde pluie commence à s'écraser sur la terre, le crépitement qu'elle arrache au feuillage est la première plainte timide encore du royaume des avoués. Bientôt il en surgit d'autres un peu partout, mais il est malaisé de reconnaître si elles sont poussées par des oiseaux dénichés ou des promeneurs surpris. Des lumières s'allument au loin et tremblent dans l'obscurité. On devine que des fenêtres sont fermées à la hâte, des objets mis à l'abri. Cette agitation dérisoire me fait penser, non sans amertume, à ces fourmis que l'on ébouillante au seuil des maisons et qui, à deux doigts de leur trépas, emportent éperdument un fétu de paille. Le tonnerre maintenant roule sur le fleuve et la pluie est si dense qu'elle déracine les arbres, arrache des pans de rochers, charrie des coulées de gravier et de boue. L'arche, déjà, commence à s'ébranler. Plus rien ne me rattache à cette terre perdue, sinon une amarre de chanvre que je larguerai au petit matin avec mes derniers souvenirs. Seigneur, je ne sais ce qui s'est passé. L'Aude dormait, les animaux fermaient les yeux, bercés par le roulis, les cris de la terre s'étaient estompés. Dressé sur le pont, je me préparais à faire mes adieux au pays qui sombrait quand, par-delà le grondement des eaux, il m'a semblé percevoir le tintement lointain d'un carillon, ou bien était-ce les flonflons d'une fanfare déformée par les ruissellements. Des hommes, en tout cas, faisaient de la musique sous le déluge, et d'autres l'écoutaient. Je pensais au sein de l'Aude, au ventre de l'Aude qui devrait enfanter dans le désert, et en même temps je conservais dans les tympans cette musique à la fois joyeuse et pathétique qui montait dans la nuit. Puis il y a eu ce craquement sourd au fond de la cale. L'eau du déluge s'engouffrait par une large brèche, et j'ai su, à cet instant, que tout était perdu. Une pierre roulante avait-elle crevé la coque, ou bien était-ce l'Aude qui, au dernier moment... Alors je me suis rendu compte que mes mains serraient encore l'âge, toutes poisseuses de résine et de goudron. Je suis remonté sur le pont hurlant de bonheur, et j'ai vu, de l'autre côté de la vallée, briller les flammes de l'enfer.
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